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1: Et on va commencer avec ce soir sur TF1 qui sera le plus nul. France 2, Capitaine Marlowe. France 3, La Carte au Trésor. Stéphane Bern qui propose cette nouvelle aventure au cœur du Jura avec deux nouveaux candidats, Blandine, Équipe Rouge et Raphaël Bleu. Canal, Gourou, M6, Arnaque, TMC, rediffusion du documentaire Céline Dion, Une Voix, Un Destin. Sur TFX, le film Balle Perdue. Lino, joué par Alban Lenoir, un magicien de la mécanique, utilise ses talents pour des braquages alors qu'il se fait attraper par Caras, joué par Ramzi Zibedia, capitaine de la brigade anti-GoFast, lui offre une opportunité de se racheter. Pour cela, Lino doit mettre à contribution ses compétences. Caras soupçonne Quentin, le petit frère de Lino, de travailler pour des passeurs. En se rendant à son garage, la visite tourne mal. Bientôt, les soupçons se tournent vers Lino, accusé de meurtre. Il est contraint de fuir. Son seul espoir, retrouver une voiture dans laquelle se trouve une balle qui pourrait l'innocenter. Et puis enfin sur Gulli, les aventures de Spirou et Fantasio. Allez, je vous laisse faire votre choix et par avance, une belle soirée devant votre télévision.
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1: Pour ce vendredi, quelques gouttes de pluie sont attendues, notamment sur le Grand Est ou en Nouvelle-Aquitaine. Et puis partout ailleurs, le ciel sera partiellement voilé en alternance avec de jolies éclaircies. Dans l'après-midi, ça devrait se découvrir, notamment sur toute la partie est du pays. Et puis concernant le vent, il pourra souffler en rafale jusqu'à 50 km/h sur le littoral. Et enfin, pour vos températures, on annonce 19 degrés du côté de Lille, 22 à Auxerre, 24 à Lyon, 25 à Bordeaux et jusqu'à 30 degrés à Montpellier.
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1: Bonjour, le Premier ministre Sébastien Lecornu a dévoilé les arbitrages du budget 2027 pour réaliser 54 milliards d'euros d'économies. Il exclut tout recours au 49.3. Parmi les mesures phares figure le gel du point d'indice des fonctionnaires, un effort demandé aux retraités inférieur à 6 milliards, un délai de carence pour certaines allocations versées aux étrangers. Et le chef du gouvernement annonce aussi 2 milliards d'euros d'économies sur les arrêts maladie, tandis que le budget des armées, lui, augmentera encore. Et puis la guerre toujours, le président Emmanuel Macron convie ce vendredi les chefs des partis représentés au Parlement à une réunion à l'Elysée pour évoquer les conflits internationaux et leurs conséquences nationales. Cette rencontre, organisée face à la dégradation rapide de la situation internationale, portera donc notamment sur les crises au Moyen-Orient et en Ukraine. Des responsables militaires et des services de renseignement vont participer également à cette réunion. Les pêcheurs de Méditerranée satisfaits ont levé les barrages après plus de 6 heures de négociations hier au ministère. La ministre chargée de la mer, Catherine Chabot, a annoncé que les aides financières vont suivre la variation des cours du carburant. Un prêt à 0% pourra aussi être ouvert pour soulager la trésorerie des professionnels. Le gouvernement avait relevé la veille l'aide accordée aux pêcheurs de 25 à 30 centimes par litre. Le procès pour corruption de Rachida Dati, lui, se poursuit devant le tribunal correctionnel de Paris. L'ancienne ministre et maire du 7e arrondissement est jugée pour avoir reçu 900 000 euros d'honoraires de la part de la filiale de Renault-Nissan entre 2009 et 2012. À la barre, elle s'est défendue en affirmant avoir exercé en tant qu'avocate pour des missions ciblées sur le Maghreb et le Moyen-Orient. Sans surprise, les candidats Éric Zemmour, président du parti d'extrême droite Reconquête, a confirmé qu'il sera candidat à l'élection présidentielle. L'ancien journaliste a indiqué que c'est lui qui portera les couleurs de son mouvement et non l'eurodéputé Sarah Knafo. Une déclaration formelle est attendue cet automne. Il a également profité de ce moment pour détailler des mesures sur l'immigration et la durée de chômage des étrangers. Enfin, du sport et du football, avec un mauvais début de saison qui se confirme pour l'Olympique de Marseille. Le club phocéen, déjà mal parti en Ligue 1 avec 3 défaites successives, en compte désormais une 4e. Après sa défaite hier soir 1-4 en Ligue Europa face aux Turcs de Beşiktaş.
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1: Pour ce vendredi, quelques gouttes de pluie sont attendues, notamment sur le Grand Est ou en Nouvelle-Aquitaine. Et puis partout ailleurs, le ciel sera partiellement voilé en alternance avec de jolies éclaircies. Dans l'après-midi, ça devrait se découvrir, notamment sur toute la partie est du pays. Et puis concernant le vent, il pourra souffler en rafale jusqu'à 50 km/h sur le littoral. Et enfin, pour vos températures, on annonce 19 degrés du côté de Lille, 22 à Auxerre, 24 à Lyon, 25 à Bordeaux et jusqu'à 30 degrés à Montpellier.
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1: On va au Chili où des manchots blessés portent maintenant de petites vestes et pas seulement pour faire joli. Elles sont conçues avec des fibres contenant du cuivre et du zinc. Elles aident les blessures à cicatriser et empêchent les manchots de retirer leurs poings avec leur bec. Parce que visiblement, même les manchots détestent les points de suture. Je veux quand même voir un manchot avec sa petite veste, ça doit être trop craquant.
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1: Bonjour à tous, l'horoscope de ce vendredi 18 septembre, on commence avec les béliers. Profitez de la situation sans vous poser de questions. Les taureaux, écoutez votre intuition, elle vous sera précieuse. Gémeaux, ne brûlez pas les étapes essentielles à votre réussite. Les cancers, vous aurez un large choix d'activités et de loisirs. Les lions, écoutez les gens compétents pour avancer. Les vierges, votre regard pétille et vous serez irrésistible. Balance, un nouveau tournant dans votre vie active. Les scorpions, la communication sera le maître mot dans votre relation. Sagittaire, trouvez un accord concluant et vous vous sentirez mieux. Les capricornes, gardez les yeux bien ouverts pour de nouvelles rencontres. Les verseaux, vous saurez faire face aux situations les plus difficiles. Et puis les poissons, assurez-vous que vous êtes deux à vouloir le changement.
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1: Nous sommes le vendredi 18 septembre, le 261e jour de l'année. On fête Nadège et Sonia. Malgré son apparence distante et sa nature flegmatique, Nadège est une femme extrêmement sociable et conviviale. Journée internationale du bambou aujourd'hui. Et les anniversaires, notamment le champion de saut à la perche, Renaud Lavillenie, qui a 40 ans. L'ancien champion de cyclisme, Lance Armstrong, 55 ans. L'animateur Camille Combal, à 44 ans. Alex Warren, à 26 ans. Bernard Weber, 65 ans. Jada Pinkett Smith à 55 ans, un femme de Will Smith. Et puis Dominique Chapat, journaliste toujours sur M6 avec son célèbre Turbo, 78 ans. Bon anniversaire à vous aussi, peut-être né un 18 septembre.
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1: Pour ce vendredi, quelques gouttes de pluie sont attendues, notamment sur le Grand Est ou en Nouvelle-Aquitaine. Et puis partout ailleurs, le ciel sera partiellement voilé en alternance avec de jolies éclaircies. Dans l'après-midi, ça devrait se découvrir, notamment sur toute la partie est du pays. Et puis concernant le vent, il pourra souffler en rafale jusqu'à 50 km/h sur le littoral. Et enfin, pour vos températures, on annonce 19 degrés du côté de Lille, 22 à Auxerre, 24 à Lyon, 25 à Bordeaux et jusqu'à 30 degrés à Montpellier.
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1: Bonjour, objectif 54 milliards d'euros d'économie. Sébastien Lecornu a dévoilé hier les arbitrages du budget 2027. Il exclut tout recours au 49.3. Parmi les mesures phares figure le gel du point d'indice des fonctionnaires, un effort demandé aux retraités inférieur à 6 milliards et un délai de carence pour certaines allocations versées aux étrangers. Le chef du gouvernement annonce aussi 2 milliards d'euros d'économie sur les arrêts maladie, tandis que le budget des armées, lui, va encore augmenter. On est loin d'un budget d'austérité, a déclaré le Premier ministre. Et puis ce matin, le président Emmanuel Macron convie les chefs de parti. Il veut évoquer la dégradation rapide de la situation internationale et ses conséquences en France sur la sécurité et notamment sur l'énergie. Début de la réunion prévue à 10h30. Les pêcheurs de Méditerranée ont levé les barrages après plus de 6 heures de négociations hier au ministère. La ministre chargée de la mer, Catherine Chabot, a annoncé que les aides financières vont suivre la variation des cours du carburant. Un prêt à taux zéro pourrait être aussi ouvert pour soulager la trésorerie des professionnels. Le gouvernement avait relevé la veille l'aide accordée de 25 à 35 centimes par litre pour les pêcheurs. Un policier âgé de 35 ans mis en examen dans les Yvelines. Il est soupçonné d'avoir préparé un acte de terrorisme. Interpellé le 23 août dernier, il est poursuivi pour fabrication et détention non autorisée de matériel de guerre en relation avec une entreprise terroriste ainsi que pour provocation directe à un acte de terrorisme en ligne. Il a été placé en détention provisoire à l'issue de sa mise en examen. Le procès pour corruption de Rachida Dati lui se poursuit devant le tribunal correctionnel de Paris. La maire du 7e arrondissement, jugée pour avoir reçu 900 000 euros d'honoraires de la part de la filiale de Renault-Nissan, a défendu son travail. Elle affirme avoir exercé en tant qu'avocate pour des missions ciblées sur le Maghreb et le Moyen-Orient. Un de plus pour 2027, sans surprise, Éric Zemmour, président du parti d'extrême droite Reconquête, a confirmé qu'il sera bien candidat à l'élection présidentielle. Une déclaration formelle est attendue cet automne. Enfin, on termine avec du sport et du football et avec un très mauvais début de saison qui se confirme pour l'Olympique de Marseille après 3 défaites en Ligue 1. Le club phocéen a été battu 1-4 hier soir en Ligue Europa face aux Turcs de Beşiktaş.
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1: Pour ce vendredi, quelques gouttes de pluie sont attendues, notamment sur le Grand Est ou en Nouvelle-Aquitaine. Et puis partout ailleurs, le ciel sera partiellement voilé en alternance avec de jolies éclaircies. Dans l'après-midi, ça devrait se découvrir, notamment sur toute la partie est du pays. Et puis concernant le vent, il pourra souffler en rafale jusqu'à 50 km/h sur le littoral. Et enfin, pour vos températures, on annonce 19 degrés du côté de Lille, 22 à Auxerre, 24 à Lyon, 25 à Bordeaux et jusqu'à 30 degrés à Montpellier.
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0: 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Le carton rouge, un cloporte vivant dans l'intestin. Ah oui, il a marché sur la table d'opération à la grande surprise des chirurgiens. Dans un rapport publié par BMJ Case Reports, on apprend qu'un cloporte vivant a été retrouvé dans le corps d'une femme de 82 ans. Eh oui, les faits se sont déroulés dans un hôpital de Bologne en Italie. La femme âgée y avait été opérée pour soulager de vives douleurs abdominales qui duraient depuis plusieurs jours. Comme l'animal, et comment a-t-il pu être maintenu en vie dans le corps de l'italienne? D'après le rapport du journal spécialisé BMJ, la patiente avait consulté en raison de douleurs abdominales conjuguées à des vomissements, des nausées et une constipation persistante. Les examens avaient révélé la présence d'un bouchon dans l'intestin qui empêchait le système digestif de fonctionner correctement. Et lors de l'opération, les médecins avaient retiré un phytobézoar, sorte de masse compacte, composé de fibres végétales non digérées. Dans le cas de cette patiente, le bézoar mesurait tout de même 5,5 cm et bloquait l'intestin grêle. Au moment de retirer ce bouchon, les médecins ont vu un petit animal vivant en sortir. Oh, et après analyse, un nom a été posé sur cette petite bébête, un cloporte. D'après les médecins, il a sans doute survécu en restant coincé dans le bézoar. Sans cela, il aurait été croqué par les acides gastriques et les enzymes et serait mort. D'après le rapport du BMJ, l'animal aurait pu être avalé par la patiente en même temps qu'un fruit ou un légume. Cela reste une hypothèse.
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1: Bonjour à tous, l'horoscope de ce vendredi 18 septembre, on commence avec les béliers. Profitez de la situation sans vous poser de questions. Les taureaux, écoutez votre intuition, elle vous sera précieuse. Gémeaux, ne brûlez pas les étapes essentielles à votre réussite. Les cancers, vous aurez un large choix d'activités et de loisirs. Les lions, écoutez les gens compétents pour avancer. Les vierges, votre regard pétille et vous serez irrésistible.

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1: Et bonjour à toutes et à tous, on débute avec du football et la lourde défaite pour l'OM hier soir pour son entrée en Coupe d'Europe. Les Marseillais se sont inclinés 4 buts à 1 sur la pelouse du Beşiktaş Istanbul. Abdallah est le seul buteur marseillais qui avait égalisé mais en vain. Notez que l'ancien Marseillais Murillo a marqué pour les Turcs. C'est la troisième défaite de suite, toute compétition confondue pour l'OM et qui s'apprête à accueillir le PSG dimanche soir en clôture de la 5e journée de Ligue 1. Et parmi les autres résultats de la première journée de Ligue Europa, hier notez la victoire surprise de l'OFI Crète 2-0 face à Hoffenheim. Ferencváros est allé s'imposer 3 buts à 1 sur la pelouse du Celtic Glasgow. La Juventus a logiquement battu Nekhnimeg 5-0. Et puis les débuts réussis de Pierre Sage sur le plan européen avec le large succès de Crystal Palace. 4-0 face au Lech Poznan. Et ce vendredi soir, c'est le début de la 5e journée de Ligue 1. Monaco, le leader ex-aequo, pardon, de Ligue 1, reçoit Lens à 20h45. Ce sera le premier match de Yannick Cahuzac en position numéro 1 sur le banc lensois. La suite, c'est demain avec 5 matchs au programme, dont Lyon-Rennes et puis dimanche, le classique en clôture. Et Brest ira également à Auxerre, et puis le choc des extrêmes entre Nice, dernier de Ligue 1, et le leader lillois. Et puis l'autre événement de ce vendredi en foot, c'est la toute première liste de Zinedine Zidane qui va être dévoilée. Le nouveau sélectionneur annoncera la liste des joueurs retenus pour ses 4 premiers matchs à la tête des Bleus en Turquie vendredi prochain, puis le 28 septembre en Belgique, le 2 octobre face à l'Italie et de nouveau la Belgique le 5 octobre. Zizou pourrait appeler l'attaquant de Rennes Esteban Le Poll, meilleur buteur de Ligue 1 l'an dernier, mais aussi Jérémy Jacquet de Liverpool. En tennis, une nouvelle joueuse française intègre directement la place de numéro 2 tricolore, la russe Anna Blinkova, 94e joueuse à la WTA, jouera désormais pour la France. La jeune femme de 28 ans vient d'être naturalisée. Et puis on n'arrête plus, le sprinteur français Paul Magnier de la Soudal Quickstep, il a remporté sa deuxième étape en 2 jours lors du Tour de Slovaquie. Très belle journée de sport.
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1: Pour ce vendredi, quelques gouttes de pluie sont attendues, notamment sur le Grand Est ou en Nouvelle-Aquitaine. Et puis partout ailleurs, le ciel sera partiellement voilé en alternance avec de jolies éclaircies. Dans l'après-midi, ça devrait se découvrir, notamment sur toute la partie Est du pays. Et puis concernant le vent, il pourra souffler en rafale jusqu'à 50 km/h sur le littoral. Et enfin, pour vos températures, on annonce 19 degrés du côté de Lille, 22 à Auxerre, 24 à Lyon, 25 à Bordeaux et jusqu'à 30 degrés à Montpellier.
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2: Bonjour, 54 milliards d'euros d'économies à faire. Sébastien Lecornu a dévoilé les mesures du budget 2027. Au menu, le gel du point d'indice des fonctionnaires, un effort demandé aux retraités, un délai de carence pour certaines allocations versées aux étrangers et 2 milliards d'euros d'économies sur les arrêts maladie, tandis que le budget des armées, lui, va encore augmenter. De son côté, le président Emmanuel Macron convie les chefs de parti pour évoquer la dégradation rapide de la situation internationale et ses conséquences en France sur la sécurité et l'énergie. Début de la réunion prévue à 10h30. Les pêcheurs, eux, en Méditerranée, sont satisfaits. Ils ont levé les barrages après plus de 6 heures de négociations hier au ministère. La ministre chargée de la mer, Catherine Chabot, a annoncé que les aides financières vont suivre la variation des cours du carburant. Un policier de 35 ans mis en examen dans les Yvelines, soupçonné de préparer un acte de terrorisme. Interpellé le 23 août dernier, il est poursuivi pour fabrication et détention de matériel de guerre et provocation à un acte de terrorisme en ligne. Il a été placé en détention provisoire. Et puis des tirs qui ont éclaté près d'une école à Montataire dans l'Oise, hier en plein mouvement de foule à la sortie des classes. Deux hommes présents dans un parc ont été blessés par balle. Un suspect de 18 ans a été interpellé et placé en garde à vue et une enquête pour tentative de meurtre est ouverte. La cour d'appel de Paris doit rendre ce vendredi sa décision dans l'affaire Stéphane Plaza. L'ancien animateur vedette est jugé pour des violences psychologiques commises entre 2018 et 2022 sur deux anciennes compagnes. Condamné en première instance à un an de prison avec sursis, il avait fait appel. Et puis le procès pour corruption de Rachida Dati, lui, se poursuit devant le tribunal correctionnel de Paris. La maire du 7e arrondissement, jugée pour avoir perçu 900 000 euros d'honoraires de la part de la filiale de Renault-Nissan, a défendu son travail. Elle a affirmé avoir exercé en tant qu'avocate pour des missions ciblées sur le Maghreb et le Moyen-Orient. Le Moyen-Orient, où la guerre se poursuit, les gardiens de la révolution iraniens affirment avoir frappé un pétrolier battant pavillon togolais. Ça s'est passé dans le secteur du détroit d'Hormuz. Enfin, on finit ce flash avec du sport et du football et un mauvais début de saison qui se confirme pour l'Olympique de Marseille. Le club phocéen a été battu 1-4 hier soir en Ligue Europa face aux Turcs de Beşiktaş.
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1: Pour ce vendredi, quelques gouttes de pluie sont attendues, notamment sur le Grand Est ou en Nouvelle-Aquitaine. Et puis partout ailleurs, le ciel sera partiellement voilé en alternance avec de jolies éclaircies. Dans l'après-midi, ça devrait se découvrir, notamment sur toute la partie Est du pays. Et puis concernant le vent, il pourra souffler en rafale jusqu'à 50 km/h sur le littoral. Et enfin, pour vos températures, on annonce 19 degrés du côté de Lille, 22 à Auxerre, 24 à Lyon, 25 à Bordeaux et jusqu'à 30 degrés à Montpellier.
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1: Bonjour à tous, l'horoscope de ce vendredi 18 septembre. On commence avec les béliers. Profitez de la situation sans vous poser de questions. Les taureaux, écoutez votre intuition, elle vous sera précieuse. Gémeaux, ne brûlez pas les étapes essentielles à votre réussite. Les cancers, vous aurez un large choix d'activités et de loisirs. Les lions, écoutez les gens compétents pour avancer. Les vierges, votre regard pétille et vous serez irrésistible. Balance, un nouveau tournant dans votre vie active. Les scorpions, la communication sera le maître mot dans votre relation. Sagittaire, trouvez un accord concluant et vous vous sentirez mieux. Les capricornes, gardez les yeux bien ouverts pour de nouvelles rencontres. Les verseaux, vous saurez faire face aux situations les plus difficiles. Et puis les poissons, assurez-vous que vous êtes deux à vouloir le changement.
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1: Et on parle de Marine. Après déjà un beau début de carrière dans la musique, la gagnante de la Star Academy 2025 rêve désormais à une autre carrière à mener en parallèle, celle d'actrice. Marine aimerait faire ses premiers pas devant la caméra. Alors qu'elle était récemment membre du jury du Festival du film d'Angoulême, elle a confié son envie de se lancer dans la comédie et de développer une véritable carrière d'actrice. Elle est déjà passée à l'action, la chanteuse travaille avec une coach et a récemment passé son tout premier casting pour une série de France Télévisions. On ne sait pour quelle série précisément et on ne sait pas non plus si le casting s'est avéré positif.
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1: Pour ce vendredi, quelques gouttes de pluie sont attendues, notamment sur le Grand Est ou en Nouvelle-Aquitaine. Et puis partout ailleurs, le ciel sera partiellement voilé en alternance avec de jolies éclaircies. Dans l'après-midi, ça devrait se découvrir, notamment sur toute la partie est du pays. Et puis concernant le vent, il pourra souffler en rafale jusqu'à 50 km/h sur le littoral. Et enfin, pour vos températures, on annonce 19 degrés du côté de Lille, 22 à Auxerre, 24 à Lyon, 25 à Bordeaux et jusqu'à 30 degrés à Montpellier.
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1: Bonjour, un nouveau tour de vis annoncé par Sébastien Lecornu pour le budget 2027 avec pas moins de 54 milliards d'euros d'économies à trouver. Au menu, un possible gel des appels, gel du point d'indice des fonctionnaires, gel du budget de l'État, des économies sociales également annoncées, puis un effort demandé aux retraités. Seul le budget des armées va augmenter de nouveau. De son côté, le président Emmanuel Macron convie les chefs de parti pour évoquer la dégradation rapide de la situation internationale. Sur la table, la sécurité et l'énergie, alors que le prix des carburants atteint de nouveaux sommets. Le diesel a même frôlé les 3 euros le litre dans plusieurs stations essence françaises. Début de la réunion prévue à 10h30. Et puis l'aide aux gros rouleurs ne va pas s'arrêter finalement le 30 septembre. Une annonce du ministre du Commerce Serge Papin. Une réunion aura lieu lundi matin pour la prolonger. De leur côté, les pêcheurs de Méditerranée sont satisfaits. Ils se sont engagés à lever les barrages après plus de 6 heures de négociations hier avec la ministre chargée de la mer Catherine Chabot. Ils ont notamment obtenu que les aides financières suivent la variation des cours du carburant. Un policier âgé de 35 ans, mis en examen dans les Yvelines. Il est soupçonné d'avoir préparé un acte de terrorisme. Interpellé le 23 août dernier, il est poursuivi pour fabrication et détention de matériel de guerre et provocation à un acte de terrorisme en ligne. Il a été placé en détention provisoire. Et puis des tirs ont éclaté près d'une école dans l'Oise ce jeudi, en plein mouvement de foule à la sortie des classes. Deux hommes présents dans un parc ont été blessés par balle. Un suspect de 18 ans a été interpellé et placé en garde à vue. Une enquête pour tentative de meurtre est ouverte. C'est aujourd'hui que la cour d'appel de Paris doit rendre sa décision dans l'affaire Stéphane Plaza. L'ancien animateur vedette est jugé pour des violences commises entre 2018 et 2022 sur deux anciennes compagnes, violences psychologiques. Condamné en première instance à 1 an de prison avec sursis, il avait fait appel. Enfin, du sport et du football pour terminer ce flash avec la Ligue 1 qui va reprendre ses droits ce soir avec le match Monaco-Lens. Le coup d'envoi sera donné à 20h45. Et puis un autre événement foot a lieu ce vendredi, c'est Zinedine Zidane, le nouveau et très médiatique sélectionneur des Bleus, qui va dévoiler sa toute première liste de joueurs en vue du rassemblement de septembre.
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1: Pour ce vendredi, quelques gouttes de pluie sont attendues, notamment sur le Grand Est ou en Nouvelle-Aquitaine. Et puis partout ailleurs, le ciel sera partiellement voilé en alternance avec de jolies éclaircies. Dans l'après-midi, ça devrait se découvrir, notamment sur toute la partie est du pays. Et puis concernant le vent, il pourra souffler en rafale jusqu'à 50 km/h sur le littoral. Et enfin, pour vos températures, on annonce 19 degrés du côté de Lille, 22 à Auxerre, 24 à Lyon, 25 à Bordeaux et jusqu'à 30 degrés à Montpellier.
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1: Bonjour à toutes et à tous, on débute avec du football et la lourde défaite pour l'OM hier soir pour son entrée en Coupe d'Europe. Les Marseillais se sont inclinés 4 buts à 1 sur la pelouse du Beşiktaş Istanbul. Abdallah est le seul buteur marseillais qui avait égalisé mais en vain. Notez que l'ancien Marseillais Murillo a marqué pour les Turcs. C'est la troisième défaite de suite, toute compétition confondue pour l'OM qui s'apprête à accueillir le PSG dimanche soir en clôture de la 5e journée de Ligue 1. Et parmi les autres résultats de la première journée de Ligue Europa, hier notez la victoire surprise de l'OFI Crète 2-0 face à Hoffenheim. Ferencváros est allé s'imposer 3-1 sur la pelouse du Celtic Glasgow. La Juventus a logiquement battu Nijmegen 5-0. Et puis les débuts réussis de Pierre Sage sur le plan européen avec le large succès de Crystal Palace. 4-0 face au Lech Poznan. Et ce vendredi soir, c'est le début de la 5e journée de Ligue 1. Monaco, le leader ex aequo de Ligue 1, reçoit Lens à 20h45. Ce sera le premier match de Yannick Cahuzac en position numéro 1 sur le banc lensois. La suite, c'est demain, avec 5 matchs au programme, dont Lyon-Rennes, et puis dimanche, le classique en clôture. Et Brest ira également à Auxerre, et puis le choc des extrêmes entre Nice, dernier de Ligue 1, et le leader lillois. Et puis, l'autre événement de ce vendredi en foot, c'est la toute première liste de Zinedine Zidane qui va être dévoilée. Le nouveau sélectionneur annoncera la liste des joueurs retenus pour ses 4 premiers matchs à la tête des Bleus en Turquie, vendredi prochain, puis le 28 septembre en Belgique, le 2 octobre face à l'Italie, et de nouveau la Belgique le 5 octobre. Zizou pourrait appeler l'attaquant de Rennes, Esteban Le Poll, meilleur buteur de Ligue 1 l'an dernier, mais aussi Jérémy Jacquet de Liverpool. En tennis, une nouvelle joueuse française intègre directement la place de numéro 2 tricolore, la russe Anna Blinkova, 94e joueuse à la WTA. Jouera désormais pour la France, la jeune femme de 28 ans vient d'être naturalisée. Et puis on n'arrête plus, le sprinteur français Paul Magnier de la Soudal Quickstep, il a remporté sa deuxième étape en 2 jours lors du Tour de Slovaquie. Très belle journée de sport.
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1: Bonjour à tous, l'horoscope de ce vendredi 18 septembre, on commence avec les béliers. Profitez de la situation sans vous poser de questions. Les taureaux, écoutez votre intuition, elle vous sera précieuse. Gémeaux, ne brûlez pas les étapes essentielles à votre réussite. Les cancers, vous aurez un large choix d'activités et de loisirs. Les lions, écoutez les gens compétents pour avancer. Les vierges, votre regard pétille et vous serez irrésistible. Balance, un nouveau tournant dans votre vie active. Les scorpions, la communication sera le maître mot dans votre relation. Sagittaire, trouvez un accord concluant et vous vous sentirez mieux. Les capricornes, gardez les yeux bien ouverts pour de nouvelles rencontres. Les verseaux, vous saurez faire face aux situations les plus difficiles. Et puis les poissons, assurez-vous que vous êtes deux à vouloir le changement.

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1: Bonjour à tous. Le budget 2027 de Sébastien Lecornu prévoit 54 milliards d'euros d'efforts. Les mesures d'économie concernent les retraites, les allocations, les fonctionnaires et les dépenses de l'État, selon le Premier ministre hier soir. En réaction, les syndicats promettent une journée noire le 29 septembre, date déjà prévue pour une mobilisation nationale. Emmanuel Macron lui a convié ce matin les chefs de parti pour évoquer la dégradation rapide de la situation internationale et ses conséquences en France sur la sécurité et l'énergie. Il doit s'exprimer à l'issue de cette réunion. Au Moyen-Orient, justement, un pétrolier a été frappé ce matin par un projectile non identifié dans le détroit d'Ormuz, sans que sa nationalité ne soit précisée. De son côté, l'Iran a déclaré avoir frappé un navire battant pavillon togolais dans le même secteur. Retour en France, deux incendies se sont déclarés en 24 heures dans les Landes. Un premier départ de feu mercredi dans un parc photovoltaïque et un incendie près de Mimizan pour lequel une centaine de pompiers ont été mobilisés. Ce dernier va bientôt être maîtrisé selon le maire de Messos, l'une des communes impactées. Dans l'Oise, un homme de 18 ans a été interpellé et placé en garde à vue hier après des tirs contre deux hommes près de Creil. Les coups de feu ont été tirés à proximité d'une école au moment de la sortie des classes. Sans surprise, il est candidat. Éric Zemmour, président du parti d'extrême droite Reconquête, a confirmé qu'il sera candidat à l'élection présidentielle. L'ancien journaliste a indiqué que c'est lui qui portera les couleurs de son mouvement et non l'eurodéputé Sarah Knafo. Une déclaration formelle est attendue cet automne. On passe au sport, c'est une liste très attendue. C'est en effet ce soir que Zinedine Zidane va dévoiler la première liste de joueurs sélectionnés pour les prochains matchs de Ligue des Nations à la fin du mois. Le rendez-vous est donné à 18h. Début également de la quatrième journée de Ligue 1 ce soir, Monaco reçoit Lens à 20h45.
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1: Pour ce vendredi, quelques gouttes de pluie sont attendues, notamment sur le Grand Est ou en Nouvelle-Aquitaine. Et puis partout ailleurs, le ciel sera partiellement voilé en alternance avec de jolies éclaircies. Dans l'après-midi, ça devrait se découvrir, notamment sur toute la partie est du pays. Et puis concernant le vent, il pourra souffler en rafale jusqu'à 50 km/h sur le littoral. Et enfin, pour vos températures, on annonce 19 degrés du côté de Lille, 22 à Auxerre, 24 à Lyon, 25 à Bordeaux et jusqu'à 30 degrés à Montpellier.
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1: Pour ce vendredi, quelques gouttes de pluie sont attendues, notamment sur le Grand Est ou en Nouvelle-Aquitaine. Et puis partout ailleurs, le ciel sera partiellement voilé en alternance avec de jolies éclaircies. Dans l'après-midi, ça devrait se découvrir, notamment sur toute la partie est du pays. Et puis concernant le vent, il pourra souffler en rafale jusqu'à 50 km/h sur le littoral. Et enfin, pour vos températures, on annonce 19 degrés du côté de Lille, 22 à Auxerre, 24 à Lyon, 25 à Bordeaux et jusqu'à 30 degrés à Montpellier.
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1: Bonjour à tous. Le budget 2027 de Sébastien Lecornu prévoit 54 milliards d'euros d'efforts. Les mesures d'économie concernent les retraites, les allocations, les fonctionnaires et les dépenses de l'État, selon le Premier ministre hier soir. En réaction, les syndicats promettent une journée noire le 29 septembre, date déjà prévue pour une mobilisation nationale. Emmanuel Macron lui a convié ce matin les chefs de parti pour évoquer la dégradation rapide de la situation internationale et ses conséquences en France sur la sécurité et l'énergie. Il doit s'exprimer à l'issue de cette réunion. Au Moyen-Orient, justement, un pétrolier a été frappé ce matin par un projectile non identifié dans le détroit d'Ormuz, sans que sa nationalité ne soit précisée. De son côté, l'Iran a déclaré avoir frappé un navire battant pavillon togolais dans le même secteur. Retour en France, deux incendies se sont déclarés en 24 heures dans les Landes. Un premier départ de feu mercredi dans un parc photovoltaïque et un incendie près de Mimizan pour lequel une centaine de pompiers ont été mobilisés. Ce dernier va bientôt être maîtrisé selon le maire de Messos, l'une des communes impactées. Dans l'Oise, un homme de 18 ans a été interpellé et placé en garde à vue hier après des tirs contre deux hommes près de Creil. Les coups de feu ont été tirés à proximité d'une école au moment de la sortie des classes. Sans surprise, il est candidat. Éric Zemmour, président du parti d'extrême droite Reconquête, a confirmé qu'il sera candidat à l'élection présidentielle. L'ancien journaliste a indiqué que c'est lui qui portera les couleurs de son mouvement et non l'eurodéputé Sarah Knafo. Une déclaration formelle est attendue cet automne. On passe au sport, c'est une liste très attendue. C'est en effet ce soir que Zinedine Zidane va dévoiler la première liste de joueurs sélectionnés pour les prochains matchs de Ligue des Nations à la fin du mois. Le rendez-vous est donné à 18h. Début également de la quatrième journée de Ligue 1 ce soir, Monaco reçoit Lens à 20h45.
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1: Bonjour à tous. Emmanuel Macron appelle les Français à rester unis face aux crises internationales et énergétiques, estimant que les divisions les affaibliraient. Le président se dit solidaire de ses compatriotes et reconnaît la légitimité des mobilisations sociales. Il estime toutefois qu'elles ne permettent de trouver des solutions que lorsqu'elles portent sur des décisions relevant directement de l'action gouvernementale. Ces déclarations alors que le prix moyen du gasoil atteint un nouveau record en France à 2,39€ le litre, dépassant son précédent sommet du mois d'avril. Près de 700 stations le vendent à plus de 2,50€. Le sans-plomb 95 E10, quant à lui, dépasse également son record de 2022 à plus de 2,16€ le litre en moyenne. La mobilisation des pêcheurs, quant à elle, a été levée hier midi à 7 à Nice et à Frontignan dans l'attente d'un entretien avec Catherine Chabot lundi. La ministre de la Mer et de la Pêche a évoqué un prêt à taux zéro et des aides en rapport avec l'évolution du prix des carburants. Côté crise, toujours l'Allemagne, le Danemark, la Finlande, les Pays-Bas et l'Autriche réclament une réduction de plusieurs centaines de milliards d'euros du budget européen 2028-2034 proposé par la Commission, fixé à 2000 milliards. Ils jugent cette hausse de 60% irréaliste et souhaitent davantage d'investissements dans la défense, la sécurité, l'innovation et la compétitivité. Justice à présent, Cédric Jubilard, condamné à 30 ans de réclusion pour le meurtre de son épouse Delphine, est interrogé aujourd'hui par une magistrate. Après 5 ans de dénégation, il avait avoué le meurtre début juillet sans être questionné. Son procès en appel est prévu du 30 avril au 14 mai 2027. Stéphane Plaza, lui, est condamné en appel à 18 mois de prison avec sursis pour des violences physiques et psychologiques sur deux anciennes compagnes. La cour estime les témoignages précis et corroborés par des éléments médicaux et des messages. Et enfin, du sport et du football avec le début de la 5e journée de Ligue 1 ce soir avec le choc entre Monaco et Lens. Le coup d'envoi est prévu à 20h45.
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1: Bonsoir à tous. La division nous rendra moins forts. Ce sont les mots d'Emmanuel Macron qui appelle les Français à rester unis face aux crises internationales et énergétiques. Le président se dit solidaire de ses compatriotes et reconnaît la légitimité des mobilisations sociales. Il estime toutefois qu'elles ne permettent de trouver des solutions que lorsqu'elles portent sur des décisions relevant directement de l'action gouvernementale. Ces déclarations alors que le prix moyen du gasoil atteint un nouveau record en France à 2,39€ le litre. Près de 700 stations le vendent même à plus de 2,50€. Quant au sans-plomb 95-10, il dépasse également son record de 2022 à plus de 2,16€ le litre en moyenne. Face à ces difficultés, les automobilistes cherchent donc des alternatives. Le 85 à moins de 90 centimes permet de faire de belles économies, mais nécessite un boîtier pouvant aller jusqu'à 1000€ d'installation. Autre option, le GPL autour d'1€ le litre. Et là encore, il faut investir, mais ces solutions peuvent rapidement alléger la facture sur le long terme. Rima Hassan porte plainte devant la Cour de justice de la République contre Laurent Nunez pour violation du secret de l'enquête et recel d'informations confidentielles. Son avocat l'accuse d'avoir contribué à diffuser des informations erronées sur une supposée possession de drogue lors de sa garde à vue. Le ministre lui conteste ses accusations. On enchaîne avec l'affaire Cédric Jubilard. L'homme condamné à 30 ans de réclusion pour le meurtre de son épouse Delphine est interrogé aujourd'hui par une magistrate. Après 5 ans de dénégation, il avait avoué le meurtre début juillet sans être questionné. Son procès en appel est prévu du 30 avril au 14 mai 2027. Justice toujours, Stéphane Plaza est condamné en appel à 18 mois de prison avec sursis pour des violences physiques et psychologiques sur deux anciennes compagnes. La cour estime les témoignages précis et corroborés par des éléments médicaux et des messages. Et on termine avec du sport et du football avec la 5e journée de Ligue 1 qui débute ce soir avec le choc entre Monaco et Lens à 20h45.
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1: Le ciel sera partiellement couvert sur le nord du territoire avec tout de même quelques éclaircies au programme. Et puis dans le sud, en revanche, c'est un très grand soleil qui est prévu. Les températures remontent également pour ce samedi avec 22 degrés du côté de Lille. Il fera jusqu'à 25 à Rennes, 26 degrés à Auxerre, 27 à Limoges et Bordeaux, 28 à Perpignan et Montpellier, jusqu'à 30 degrés pour la maximale du côté d'Ajaccio.
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1: Bonsoir à tous. La division nous rendra moins forts. Ce sont les mots d'Emmanuel Macron qui appelle les Français à rester unis face aux crises internationales et énergétiques. Le président se dit solidaire de ses compatriotes et reconnaît la légitimité des mobilisations sociales. Il estime toutefois qu'elles ne permettent de trouver des solutions que lorsqu'elles portent sur des décisions relevant directement de l'action gouvernementale. Ces déclarations alors que le prix moyen du gasoil atteint un nouveau record en France à 2,39€ le litre. Près de 700 stations le vendent même à plus de 2,50€. Quant au sans-plomb 95-10, il dépasse également son record de 2022 à plus de 2,16€ le litre en moyenne. Face à ces difficultés, les automobilistes cherchent donc des alternatives. Le 85 à moins de 90 centimes permet de faire de belles économies, mais nécessite un boîtier pouvant aller jusqu'à 1 000€ d'installation. Autre option, le GPL autour d'1€ le litre. Et là encore, il faut investir, mais ces solutions peuvent rapidement alléger la facture sur le long terme. Rima Hassan porte plainte devant la Cour de justice de la République contre Laurent Nunez pour violation du secret de l'enquête et recel d'informations confidentielles. Son avocat l'accuse d'avoir contribué à diffuser des informations erronées sur une supposée possession de drogue lors de sa garde à vue. Le ministre lui conteste ces accusations. On enchaîne avec l'affaire Cédric Jubilard. L'homme condamné à 30 ans de réclusion pour le meurtre de son épouse Delphine est interrogé aujourd'hui par une magistrate. Après 5 ans de dénégation, il avait avoué le meurtre début juillet sans être questionné. Son procès en appel est prévu du 30 avril au 14 mai 2027. Justice toujours, Stéphane Plaza est condamné en appel à 18 mois de prison avec sursis pour des violences physiques et psychologiques sur deux anciennes compagnes. La cour estime les témoignages précis et corroborés par des éléments médicaux et des messages. Et on termine avec du sport et du football avec la 5e journée de Ligue 1 qui débute ce soir avec le choc entre Monaco et Lens à 20h45.
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1: Et on parle de Marine. Après déjà un beau début de carrière dans la musique, la gagnante de la Star Academy 2025 rêve désormais à une autre carrière à mener en parallèle, celle d'actrice. Marine aimerait faire ses premiers pas devant la caméra. Alors qu'elle était récemment membre du jury du Festival du film d'Angoulême, elle a confié son envie de se lancer dans la comédie et de développer une véritable carrière d'actrice. Elle est déjà passée à l'action, la chanteuse travaille avec une coach et a récemment passé son tout premier casting pour une série de France Télévisions. On ne sait pour quelle série précisément et on ne sait pas non plus si le casting s'est avéré positif.
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1: Bonsoir à tous. La division nous rendra moins forts. Emmanuel Macron appelle les Français à rester unis face aux crises internationales et énergétiques. Il reconnaît la légitimité des mobilisations sociales, mais estime qu'elles ne permettent de trouver des solutions que lorsqu'elles concernent directement des décisions gouvernementales. Dans le même temps, le prix moyen du gasoil atteint un nouveau record en France à 2,39€ le litre. Près de 700 stations le vendent à plus de 2,50€, tandis que le samplon 95-10 dépasse également son record de 2022 à plus de 2,16€ le litre. Rima Hassan a porté plainte devant la Cour de justice de la République contre Laurent Nunez pour violation du secret de l'enquête et recel d'informations confidentielles. Son avocat accuse le ministre d'avoir contribué à diffuser des informations erronées sur une supposée possession de drogue lors de sa garde à vue. Laurent Nunez conteste ces accusations. À Carcassonne, un aumônier militaire est visé par une procédure disciplinaire après des propos politiques tenus lors d'une messe en octobre 2025. Il avait notamment appelé les militaires à dire « calmez-vous les gauchistes ». L'état-major juge ces propos inappropriés et rappelle l'obligation de neutralité politique. Dans l'affaire Jubilar, condamné à 30 ans de réclusion pour le meurtre de son épouse Delphine, Cédric était interrogé aujourd'hui par une magistrate. Après 5 ans de dénégation, il avait avoué le meurtre début juillet sans être questionné. Son procès en appel est prévu du 30 avril au 14 mai 2027. Justice encore, Stéphane Plaza est condamné en appel à 18 mois de prison avec sursis pour des violences physiques et psychologiques sur deux anciennes compagnes. La cour estime les témoignages précis et corroborés par des éléments médicaux et des messages. Et enfin, du sport et du football avec la 5e journée de Ligue 1 ce soir. Le match avancé opposera Monaco à Lens avec un coup d'envoi prévu à 20h45. Voilà pour l'essentiel de l'actualité. Je vous souhaite une excellente soirée à toutes et à tous. À notre écoute.
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3: Mais on y reviendra.
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3: drama
2: non
3: the house.
2: On coupera ça, pas au montage.
3: Mais on gardera.
2: Mais j'ai hâte de savoir le pourquoi du comment. Elle cultive un drag singulier qui joue avec les genres, les codes et beaucoup d'humour. Mais derrière la barbe et les jeux de mots, qui est réellement Rhubarbe? C'est Frag Queen, c'est un nouvel épisode. Et c'est maintenant. Allez, on commence!
3: On y passe!
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0: Première question, t'es prête?
1: Je suis plus que prête, plus que jamais.
0: J'adore. Pour quelqu'un qui ne t'a jamais vu sur scène, qui est Rhubarbe?
1: Oh, Rhubarbe, elle est poilue. Rhubarbe, elle est poilue. Elle est tout en poil. Poil du torse, poil de la barbe. Rhubarbe, elle est sourire aussi. Elle est très sourire. Trop sourire, peut-être.
0: On n'est jamais trop sourire.
1: On n'est jamais trop sourire. Rhubarbe, elle est gentille. Et après, Rhubarbe, elle est diva. Mais tu vois, la bonne diva.
0: Ouais.
1: La diva
0: ouais.
1: Aimante. Je pense que ce serait une belle manière de se décrire.
0: T'as un côté un peu Marianne James.
1: C'est vrai.
0: Ouais.
1: Oh, j'aimerais avoir autant de fame et d'argent.
0: Ouais.
1: Ce serait pas mal. Et non, je ne suis pas cousine avec Creatine Price. Je n'ai pas encore accédé à cette sphère.
0: C'est vrai que on recevra d'ailleurs bientôt Creatine.
1: C'est vrai?
0: Ouais.
1: Oh bah, big up à elle alors. J'espère qu'elle nous chantera un petit air.
0: J'espère. Je vais la forcer.
1: Mais il faut. Je pense qu'il n'y aura pas besoin de la force.
0: Non, je crois pas. Non.
1: En général, les chanteuses, il suffit de nous titiller un petit peu et on y
0: exactement.
1: Va.
0: Oh. Mais toi, t'as pas envie de nous chanter un truc?
1: Oh, mais qu'est-ce que je pourrais chanter alors?
0: Je
1: ne sais pas.
0: Qu'est-ce qui te passe par la tête?
1: Une chanson de Juliette Armanet que j'avais performée sur une des dernières touffues Tout Flamme.
0: Ok.
1: Ça donnerait quelque chose comme Je marche lentement sous la pluie. Sans penser à rien.

0: Et ce serait déjà pas mal.
1: Ce serait déjà pas mal. J'ai la chair de poule. Merci beaucoup pour cet extrait.
0: Avec plaisir.
1: Oh, mais quelle voix.
0: On y va vite, hein.
1: C'est ouais. Bien sûr. Bah, attends, je rebondis.
0: C'est super.
1: Comment est-elle entrée dans ta vie, rhubarbe?
0: Ah, ben, elle est entrée par la tarte à la rhubarbe que me faisait ma grand-mère tous les dimanches.
1: Ah, d'où le rhubarbe?
0: Mais d'où le rhubarbe? J'ai vraiment eu cette réflexion sur mon nom, où je me posais beaucoup de questions, et j'avais vraiment... Je viens du bassin minier, je suis une enfant du Pas-de-Calais, et il y avait vraiment ce truc où je me suis vraiment construite comme beaucoup de personnes, avec les figures de ma mère et de ma grand-mère, qui sont encore là, très aimantes et autour de moi. Et je me suis toujours dit comment je peux me créer en continuant ce que je fais, en m'inspirant d'elles, mais en leur rendant hommage en même temps. Et donc j'avais réfléchi d'abord à Sainte-Barbe, parce que je me disais, je viens d'une famille mineure, la sainte patronne des métiers du feu, sainte patronne des mineurs, mais ça me plaisait pas trop. Et un dimanche, je suis allé manger une tarte à la rhubarbe chez ma grand-mère et rhubarbe aînée, quoi. Je me suis dit, Queen à barbe, un long fruit bien étiré, une belle tige, quoi.
1: J'adore, mais tu vois, ça me fait à chaque fois des frissons, tout. Ta manière de dire, de raconter, d'habiter la personne que tu es.
0: Ça me fait
1: plaisir. Très beau à entendre.
0: Je m'efforce pas beaucoup.
1: Non, mais c'est très beau à entendre. T'es habité par ce que tu dis.
0: Ça me fait très plaisir.
1: Ok, so, est-ce que tu te souviens du moment précis où tu t'es dit « je vais faire du drag » ?
0: Alors, le moment précis, non. Il y a eu plein de moments. Et ce qui m'a toujours bloqué, c'est ce truc de posséder des choses pour faire du drag.
1: Okay.
0: Parce que je me suis toujours dit « ok, comment j'ai ma première palette de maquillage ? Comment j'ai mes premières chaussures à talons ? Comment j'ai ma première perruque ?» C'était toute une série de questionnements comme ça, où je me disais « je n'ose pas ». Et un jour, je suis allé à une viewing party. Je pense que c'était de Drag Race saison 1, à l'autrement dit à l'époque, avec Alexa Vendôme. Et j'ai gagné un mini-jeu. J'ai gagné une petite palette, tout simplement une petite palette Beauty Bay. Et en fait, ça a été vraiment la propulsion où je me suis dit, tu peux pas reculer, ma grande. Tu l'as, ta palette, tu peux te maquiller. Et après, ça a été une succession de rencontres toutes plus belles les unes que les autres qui m'ont poussé. Je pourrais raconter à un moment ou à un autre, on ne sait pas, mais les rencontres humaines, c'est ça qui m'a toujours aidé. Ça n'a pas du tout été une découverte et une pratique solitaire. Vraiment.
1: C'est encore plus beau, du coup.
0: C'est beaucoup plus beau. Moi, c'est le drag que je défends. Je comprends parfaitement les gens qui ont besoin qui commencent dans leur chambre, qui ont besoin d'avoir cette petite bulle, ce petit truc dans lequel commencer. Moi, j'ai toujours été très tourné vers les autres. J'ai toujours eu la chance d'être entouré de plein de gens aimants et aussi de toujours accorder beaucoup plus d'importance à l'amour et aux bonnes choses qu'on m'a envoyées qu'aux mauvaises, puisque je suis comme tout le monde, on m'en a envoyé des mauvaises, hein. Et je pense que c'est ça qui m'a aidé et qui a créé tout mon rapport au drag. C'est un drag qui a toujours été très tourné vers les autres. J'ai jamais voulu être la plus belle, j'ai jamais voulu être celle qui chantait le mieux. Par contre, j'ai toujours voulu être une personne avec laquelle les autres se sentaient à l'aise. Ça, c'est quelque chose qui était fondamental dans ce que je faisais.
1: Voilà. Ça marche.
0: Mais j'espère que ça marche.
1: Je me sens bien avec toi.
0: Bah, ça me fait plaisir.
1: Oui.
0: Je me sens bien avec toi aussi.
1: Ouais, et puis, tu as

0: Allez, on continue.
1: Allez.
0: Bon, bah, ma prochaine, c'était pour quoi, rhubarbe? Mais maintenant, on le sait. Bon, bah, la tarte.
1: Je grille les étapes.
0: Non, tu grilles les étapes, mais c'est très bien. Que reste-t-il aujourd'hui de la toute première rhubarbe?
1: Les poils. Il y a des choses qui ne partent pas, ou desquelles on ne veut pas se débarrasser. Voilà.
0: On ne veut pas. Pareil.
1: Les poils n'ont pas changé. Les poils n'ont pas changé. Les talons non plus. C'est ma première paire. Hein. Elle vous salue, voilà. Mais c'est les chaussures non plus. Il n'y a pas tant de choses qui ont changé. Hein. Le maquillage a bien évolué. Je suis pas une make-up queen. J'avais vraiment zéro base. J'avais vraiment aucune expérience du maquillage en dehors d'un petit liner raté en soirée pour être un peu coquette. Mais le maquillage a bien évolué, là encore, grâce aux rencontres. Quoi. Moi, j'ai eu la chance, quand j'ai commencé le drag, d'être accompagné par ma drag mover, qui s'appelle N Bestial. Mmh. Donc, si j'avais une maison, ce serait celle-ci, la Bestial Prod. Et elle nous a vraiment, sur ces scènes ouvertes, accompagné de manière très, très, très, très rassurante et très, très complète. Et elle nous a notamment dispensé des petits ateliers de maquillage. Mmh. Et après, bon, j'ai fait ces premiers ateliers de maquillage, je me suis fait la main un petit peu avec les différents spectacles, les différents shows. Et ensuite, j'ai refait des ateliers maquillage avec une autre copine qui s'appelle Barbara Rockwell, que je les salue toutes les deux, je les aime beaucoup, et qui m'a donné des conseils très pratiques sur la base de ce que je faisais déjà et qui m'a vraiment permis de venir un petit peu améliorer ou rendre un peu plus propre ce que je faisais déjà. Et après, ça s'est fait au fil des spectacles avec les différentes rencontres. On est avec un tel qui fait son cut crease de telle sorte, un tel qui va se faire les lèvres plutôt comme ça. Et en partageant tout ça, en fait, on devient un peu ce qu'on est, on évolue dans ce qu'on est. Ouais, ça nourrit vraiment. Encore tout à l'heure avec Gorgone, hein, on discutait un peu.
0: Je voyais.
1: Elle disait qu'elle faisait des petits tests cette semaine où elle avait modifié son cut crease, qu'elle se sentait beaucoup plus belle. Et c'est ce genre d'échange qui nous nourrit et qui font qu'on va dans de nouvelles directions.
0: Très
1: ouais.
0: Ok.
1: Les poils sont restés.
0: Ben c'est très bien, parce que ça fait tout le personnage. À quoi ressemblait le premier costume de rhubarbe?
1: Alors, le premier costume de rhubarbe.
0: Si tu t'en souviens.
1: Je m'en souviens parfaitement. Il faut savoir que ma première performance, je l'ai faite sur cette scène ouverte de N Bestial, et j'ai proposé deux performances. Je vais me centrer sur l'une d'entre elles, qui est devenue un peu mon numéro phare. J'avais fait. J'avais performé sur un mix de Laissez-moi danser. Mmh. J'avais repris la première partie, c'était une partie très stoïque et parlée de la reprise qu'on avait faite Paola sur la Star Academy. Et ensuite, ça a enchaîné sur la version de Dalida où il y avait vraiment cette joie qui prenait un peu possession de tout l'espace. Quoi. Et j'avais forcément une longue perruque blonde, un peu dalidesque, et j'avais une robe de ce même genre, une robe pleine de sequins noirs et dorés, avec un autre de mes éléments clés, qui est une fente pour laisser passer les 1m20 de jambes que je possède. Voilà.
0: Très belle jambe.
1: Avec des talons dorés. C'était ça la première tenue.
0: Ok. Mmh. J'aimerais la voir.
1: Bon, on la verra, elle ressortira celle-ci.
0: Elle est peut-être sur ton Insta, non?
1: Elle est probablement sur mon Insta quelque part.
0: Alors j'irai zioter. Vous aussi, allez zioter, s'il vous plaît.
1: Avec plaisir, s'il vous plaît, venez.
0: Quelle erreur de débutante ne referais-tu pas aujourd'hui?
1: Quelle erreur? Oh, c'est une question compliquée parce que j'ai vraiment très peu. Tendance
0: Est-ce
1: à
0: que tu estimes être une erreur?
1: Performer entre mai et septembre, je pense que ça. C'est... Ouais, je me suis toujours dit, oui, bon, je suis une professeure syndiquée, donc j'ai quelques revendications. Je me suis dit que l'année prochaine, je serai une saisonnière inversée du drag. Quand tout le monde part à la vendange, moi, je me repose, et quand tout le monde en revient, je m'y remets. Je me suis toujours dit que ce serait ça. J'espère avoir ce luxe-là.
0: Pas mal.
1: Ouais.
0: Mais je valide.
1: On devrait tous arrêter, faire une pause entre mai et septembre.
0: Mais
1: d'autant plus avec les chaleurs.
0: Entendu, mais à quoi bon? Et quoi qu'aujourd'hui, ça s'est calmé.
1: Oui.
0: Mais c'est parce que là, on est enfermé entre un toit de tôle et puis un bout de béton. Mais
1: vous remarquerez qu'on est en juillet, je suis quand même là et je suis ravi de l'être.
0: Oui.
1: Bon, entre ce que je dis, ce que je fais.
0: Ok. La barbe est au cœur de ton identité. Que raconte-t-elle de ton personnage?
1: Alors, elle raconte des choses sur mon personnage, elle raconte surtout des choses sur ma personne. Je suis une personne trans non-binaire, c'est très très drôle parce que là où certaines personnes pourraient avoir un rapport à leur barbe lié à la masculinité, parce que la barbe c'est quelque chose qui est très facilement lié à la masculinité, moi il y a une chose très simple, c'est que quand je rase ma barbe, j'ai l'impression de voir la gueule de mon père. Donc, avoir la barbe, ça me délite cette masculinité, c'est super. Je ne souhaite pas

0: ressembler à mon père. Voilà, donc ça part de là. Je me sens très féminine avec ma barbe, c'est quelque chose qui fait pleinement... Et j'aime beaucoup aussi venir rencontrer des gens et un peu fracturer cette idée qu'ils ont de ce qui peut être viril et masculin. Ouais. Et de se rendre compte que, bah, en fait, je peux être très, très belle, très, très douce, très, très féminine avec ma barbe aussi, quoi. C'est quelque chose qui fait pleinement partie du personnage sans être... C'est même plus quelque chose qui casse ou qui dénote pour moi. Ça ne dénote pas, ça ne casse pas, ça fait pleinement partie de ma personne.
1: Toi, pour toi, nous qui te rencontrons du coup pour la première fois, c'est pas du tout... Enfin, c'est partie intégrante de celle que tu es. Et...
0: Je ne l'atteins pas encore.
1: Et non.
0: Respecter ma couleur naturelle.
1: Tu n'as pas encore de poils gris, c'est dommage.
0: J'en ai. Les sourcils gris dans les sourcils, là, quand on se les colle, c'est insupportable. Non, je les arrache à la pince.
1: Arrête, il y en a 10 qui vont se pointer.
0: C'est peut-être vrai.
1: Bon, est-ce qu'on te demande parfois pourquoi tu conserves ta barbe alors que personne ne demande à une drag queen pourquoi elle porte une perruque?
0: Eh bien, étonnamment, je suis désolé, la réponse va être très courte. On ne me l'a jamais demandé.
1: Alors, on applaudit.
0: Mais on applaudit, vraiment. On ne me l'a jamais demandé. Et vraiment, j'en suis ravi, pourvu que ça dure.
1: Ouais, ça veut dire que les gens comprennent, les gens ont assimilé.
0: Mais oui. Il y a des réponses que je fais qui peuvent être très courtes parfois, celle-ci elle le serait parce que...
1: Mais c'est très bien parce qu'après on va déborder, après je vais me faire engueuler, puis après voilà, puis pouf pouf pouf...
0: Mais je serai co-responsable de ça, nous serons deux.
1: Bah très bien, du coup j'en suis ravi, je m'étais dit qu'il y aurait eu de vilaines personnes, mais non. D'ailleurs, y a-t-il des vilaines personnes? Est-ce que t'as déjà senti une certaine animosité
0: Ah oui.
1: En incarnant Rhubarbe, justement.
0: J'ai déjà senti une certaine animosité, notamment dans le... Pas tant sur les spectacles, parce que quand même, il y a ce truc où, en fait, dès le moment où les gens se retrouvent face à la magie de la chose, qu'ils le veuillent ou non, ils se retrouvent pris par le truc et ils peuvent au mieux fermer leur gueule.
1: Et puis, de toute façon, ils viennent te voir ou ils viennent voir le show. Donc,
0: oh, il y a des accidents parfois, mais les accidents, ça peut être beau aussi. Mais dans la rue, c'est déjà arrivé, oui, on sent les regards, on sent les choses. J'ai jamais subi de violence physique par rapport à ça, c'est une très belle chose, j'ai de la chance. En même temps, je devrais pas en avoir.
1: Non.
0: C'est pas une question de ça.
1: Tu devrais pas avoir ton méfier, non.
0: Mais il y a ce truc où, dans mes réactions et ma manière d'être, la plupart des gens qui m'ont, il y en a peu quand même, mais qui m'ont déjà renvoyé de la haine, sont très décontenancés par mes réactions et par ma, je suis un peu sotte, quoi.
1: Ouais.
0: Et en général, quand on se retrouve face à une personne un peu idiote mais profondément gentille, ça les désarçonne complètement. Et donc, ils savent plus quoi faire de leur méchanceté et ils s'en débarrassent pas, mais ils l'abandonnent un peu et ils passent leur chemin, quoi. Donc, j'ai cette chance-là. Ouais.
1: Tu es une fausse sotte.
0: Mais oui, mais après j'aime beaucoup les sottes.
1: Bien entendu, on aime tout le monde, qu'est-ce que le dieu. Rhubarbe te permet-elle d'explorer les facettes de toi, donc du toi civil, que tu exprimes moins facilement au quotidien?
0: Oui, absolument. Je dirais pas que... Enfin, alors Rhubarbe, c'est pas une personne complètement différente. Rhubarbe, c'est vraiment la prolongation de ce que je suis dans la vie. Ce que je suis dans la vie, qui de base est même devenu un peu Ruru maintenant. La plupart des gens qui me connaissent m'appellent Ruru et ça me fait très plaisir. Et je me suis découverte comme personne non-binaire assez tard parce que j'avais l'impression que la non-binarité, c'est quelque chose que j'associe au YEL, que je respecte beaucoup, mais qui ne me semblait pas être mes pronoms à moi. Je veux dire, j'ai été habitué à recevoir du IL, j'aime beaucoup recevoir du L. Le YEL, ça me correspondait moins. Je suis ravi que ce soit un outil pour d'autres. Un outil et une identité. En revanche, je me suis pendant très longtemps défini comme PD, parce que homme, c'est pas quelque chose qui me correspondait, femme non plus, et homosexuel et gay, qui étaient les mots que les gens ont utilisés pour qualifier mon orientation sexuelle, ma sexualité, mais ma manière de relationner, amoureusement, sexuellement. PD, c'est vraiment un mot que j'ai repris parce qu'il me correspondait bien. Il y a beaucoup d'études à lire sur la réappropriation de l'insulte pour lui enlever sa charge négative. Il y a des trucs de Didier Ribon, il y a l'ouvrage collectif PD qui sont très intéressants. Et puis, plus tard, je me suis rendu compte que j'étais PD, mais que j'étais une personne non binaire et que le drag, ça m'a permis de mettre des mots dessus parce que le drag, c'est aussi une communauté. J'ai rencontré beaucoup de personnes qui me ressemblaient et ne me ressemblaient pas en même temps. Ça m'a fait un bien fou. Donc, le drag m'a vraiment, vraiment beaucoup aidé. Drag n'est pas une thérapie, mais ça fait beaucoup de bien.
1: Non, mais ça aide à s'accomplir en tout cas et à se trouver. Et je pense que et la personne civile et la personne du spectacle déjà ne font qu'une et s'entraident. à se découvrir.
0: Oui, absolument. Après, il y a toute la question aussi de ce qu'on porte, de comment on le porte, de ce qu'on ose porter. Mm-hmm. Moi, je sais qu'une chose qui a été hyper salvatrice dans ma vie, c'est de partir vivre à Madrid pendant un an. Parce que Madrid, c'est quand même une ville formidable sur laquelle j'ai eu la chance de me sentir très, très à l'aise. Et des choses bêtes comme porter des crop tops, je le faisais avant. Je le faisais uniquement dans le cadre du privé, les soirées entre amis ou ce genre de choses. Je n'étais pas foncièrement toujours à l'aise pour le faire. Et Madrid, c'est une ville qui m'a vraiment ouvert les portes de la liberté de ce côté-là et où j'ai pu me découvrir aussi pleinement en termes d'expression de genre. Ça m'a fait beaucoup de bien. Et après, le drag, ça m'a permis d'aller tellement dans des univers différents et de me regarder dans des miroirs et de me dire qu'est-ce que je me trouve belle et d'être en fait en dysphorie de genre, quoi, quelque chose comme ça, que ça m'a mis en paix avec mon moi civil de l'autre côté. Et je me suis dit, de l'autre côté, c'est OK aussi de pas faire d'efforts et de pas avoir envie de porter certaines choses tout le temps. Parce que comme j'ai eu cet espace et que j'ai trouvé qui j'étais, même si ça possiblement évoluera encore, c'est quelque chose de très fluide, et ben ça m'a mis en paix avec tout le reste et ça m'a mis beaucoup moins de pression sur la manière que j'avais de me présenter au monde, la manière que j'avais de... Donc ça fait du bien, quoi. Je le conseille à tout le monde. Voilà.
1: C'est beau. C'est très beau. OK. Lorsque la transformation est terminée et que tu te regardes dans le miroir, qui vois-tu ? Toi, Rhubarbe, ou quelqu'un entre les deux ?
0: Je me vois toujours moi au fond. Hein. En fait, dans la manière que j'ai, là, spoiler alerte, de parler, c'est des choses que je serais complètement capable de dire avec mon moi civil. C'est pas...
1: Non, mais ça se sent, justement.
0: C'est pas un complet personnage... Il y a peut-être des intonations de voix qui changent un petit peu, ou des petits maniérismes, des choses particulières qui arrivent, qui viennent habiter le personnage. Mais je suis, j'ai rien à jouer. Hein.
1: Non.
0: Ce que j'ai à jouer, c'est le numéro que je performe, c'est les paroles que j'apprends, c'est mon rapport aux gens et au monde. Il est juste facilité en tant que Rhubarbe parce que je suis quelqu'un qui est visible. Ça, c'est quelque chose, ça. Mais non, je vois Rhubarbe et je me vois moi en même temps. Enfin, c'est un peu devenu la même chose parfois. Sans que j'en tire de conséquences négatives.
1: Mais ça s'entend vraiment dans ta manière de parler ou peut-être parfois avec certains drags qu'on peut croiser. Cette différence qu'il y a entre le personnage et la
0: personne civile,
1: que toi. Et d'où le fait que ça, je pense aussi que ça me touche et ça me fait frissonner, mais parce que t'as vraiment un côté très très humain de parler, de dire les choses et qui ne peuvent venir que de la personne que tu es et non pas que de Rhubarbe.
0: Ça me fatiguerait beaucoup trop d'avoir tout à construire.
1: Oui, je crois. Mais
0: c'est un petit TDA en plus. Alors
1: qui se cache aussi derrière.
0: Ouais.
1: Pas parce que...
0: mais je leur souhaite d'avoir ce canal-là.
1: Oui.
0: Ah ouais. Non, c'est vrai. C'est vrai. Et après, c'est très chouette que les gens qui justement ont besoin de ce personnage pour trouver quelque chose d'autre complètement puissent le faire. Mais c'est vrai que ça peut être déstabilisant.
1: Ouais.
0: Ça peut être très déstabilisant. Pour elle, les premiers d'ailleurs, je pense. Parce qu'il y a la question de comment on existe aussi... Comment on existe comment on existe quand ça se termine, comment on existe quand les gens ne nous voient plus comme ça, ou quand les gens projettent notre drague sur nous, alors qu'en fait, c'est aussi foncièrement différent de ce qu'on veut être ou de ce qu'on est dans la vie de tous les jours. Ça doit être très compliqué à vivre. Je trouve ces gens-là aussi très courageuses, mais j'ai pas ce problème, heureusement.
1: Eh ben, c'est très bien. Ça fait plaisir à entendre, en tout cas. Ton univers est drôle, décalé, parfois absurde. Quelles sont tes inspirations ?
0: Mes inspirations.
1: Ouais.
0: Mais alors, c'est une manière que j'ai jamais eu de me définir parce que ça m'est pas venu, mais qu'on m'a souvent fait remonter. On m'a souvent dit que j'étais une diva méditerranéenne un peu. Donc je me demandais ce que ça voulait dire, quoi. Et c'est vrai qu'il y a ce truc où mes influences, c'est Dalida. Mes influences, c'est des vieilles chanteuses espagnoles des années 60, 70, 80, quoi. Lola Flores, Rocío Jurado, toutes ces grandes dames qui m'ont vraiment. Avec lesquels j'ai grandi aussi, j'écoutais ces musiques-là de longue date. Et, ou des chanteuses italiennes encore, comme Raffaella Carrà, que je vais performer ce soir. Donc, ça, c'est un peu toutes mes inspirations, ces figures-là de vieilles divas aussi très profondément gentilles.
1: Ouais.
0: Ce n'est pas les divas hautaines qui m'intéressent, ce n'est pas le mysticisme. Non. Alors, c'est un autre mysticisme encore, quoi. Raffaella Carrà, quand elle la voit performer, elle est full sourire. C'est une personne qui est très, très solaire.
1: Très habitée, très incarnée.
0: Dalida, on peut écouter des interviews d'elle pendant des heures. Ah ouais, tellement elle est géniale, tellement elle est fantastique. Quoi. Puis c'est aussi des personnes qui ont été très... on se demande pourquoi c'est des icônes aussi LGBT, mais elles ont été très, très précurseuses sur la question des droits des personnes LGBT. Quoi. On pense à des paroles de Dalida quand elle dit... on voit des garçons épouser des garçons, ouais, et des filles épouser des filles. Ou alors encore Rocío Jurado, qui est sur un plateau télé dans les années, je sais pas moi, 70, 80, 80 peut-être, et qui se ramène avec ses copines femmes trans et qui les présente avec tout l'amour du monde. Moi, je trouve ça assez fantastique, quoi.
1: C'est vrai.
0: Ça, c'est des belles inspirations que j'ai. Ah ouais. Jamais été une groupie. Jamais été fan d'artistes en particulier. J'ai écouté des choses en boucle qui sont restées dans ma tête. Mais non, ce seraient ces figures-là. Qui ne sont pas que des figures scéniques, d'ailleurs. Il faut qu'il y ait de l'âme, le supplément d'âme. Quoi. Et il y avait une citation, je finirai sur ça, de Lola Flores qui disait, je pense que c'est Lola Flores, qui disait que el brillo de los ojos no se puede operar. Tu vois, ça veut dire l'étincelle que tu as dans les yeux, ça ne s'opérera jamais. Ça, tu ne pourras pas le changer.
1: C'est vrai.
0: Et tant mieux d'ailleurs qu'on puisse, qu'on ait aussi. Supplément d'âme, c'est vraiment ça, le supplément d'âme. Ouais.
1: Très belle réponse, on pourrait s'arrêter là, mais non, on continue. comment naît un numéro de rhubarbe?
0: Alors, il faut toujours savoir que ça, la tenue et tout ça, c'est pas des choses, je dessine pas, je pars toujours de la musique. Moi, je suis le genre de personne où je pars vraiment de la musique, et il y a une musique qui me plaît beaucoup, qui dit des choses que j'aime, que j'ai envie de véhiculer. Donc ça commence par véhicule d'une musique avec des paroles. Et de là, pour la tenue, j'ouvre ma malle et je regarde ce que j'ai. Ce serait un petit peu ça qui se passe. Non, je commence à essayer de commander un petit peu des tenues, notamment des artistes couturiers, couturières locaux et locales, comme par exemple on a Gorgone qui fait de très belles tenues. Je ne lui en ai pas encore commandé, mais j'ai un projet.
1: T'as un projet
0: de commande, ouais, duquel je lui ai parlé.
1: On veut être là pour filmer.
0: Si on peut teaser un petit peu, ce serait vraiment quelque chose de une très très belle robe à sequins noire avec une belle ouverture fente sur la jambe et des plumes de chaque côté, avec un très très beau décolleté, quelque chose comme ça.
1: Je l'imagine déjà.
0: Et ensuite, ce soir, pour la deuxième partie de la soirée, je porterai une jupe et des gants qui ont été créés par Billy Genderfuck de la maison Sabotage, que j'aime beaucoup. C'est de très belles choses aussi. Donc voilà, donc je trouve la tenue qui me paraît la plus adéquate pour le moment. Et j'écris mes paroles. Je fais partie de ces gens qui écrivent leurs paroles. C'est comme ça que je prépare mes performances. Je ne supporte pas, les gens font ce qu'ils veulent, je m'en fous, mais moi je ne supporte pas j'ai besoin d'avoir chaque mot, chaque respiration, chaque... Ouais, j'ai un vrai rapport à la musique. Je chante, quand j'étais à l'école primaire, j'ai fait la chorale pendant 5 ans. Quand j'étais au collège, j'ai fait la chorale aussi. Quand je suis passé au lycée, j'ai fait le club musique. J'étais une enfant de Glee qui voulait monter son propre Glee Club. Enfin, voilà, quoi.
1: C'est vraiment, mais tellement pluri-humaine, je dirais, parce que tu as vraiment plusieurs. Je peux pas t'expliquer, mais comme si, il y a plusieurs. Plusieurs âmes, plusieurs personnes
0: On est beaucoup là-dedans.
1: Oui, ça, je le vois. Vous le voyez aussi?
0: Courage.
1: Mais c'est très beau. C'est très, très beau. On va dire à chaque fois,
0: Camille, tu dis toujours c'est très beau, c'est très beau.
1: Mais c'est une réalité. Nos invités sont toujours incroyables.
0: Je préfère ça à te faire vivre un moment malaisant. Ça, ce serait beaucoup plus gênant.
1: J'ai hâte de ce moment-là. qu'est-ce qui fait, selon toi, qu'un numéro fonctionne vraiment auprès du public?
0: C'est très compliqué parce qu'il y a quelque chose d'assez... il y a quelque chose qui nous dépasse, quand même. C'est-à-dire qu'il y a des choses qui ne devraient pas marcher et qui, en fonction de là, de ce qu'on a vécu, de ce qu'on a dit, de ce qu'on a, des échanges qu'on a eus avec les gens, qui peut se produire sans qu'on l'ait anticipé. Et parfois, les numéros qu'on n'avait pas préparés pour être les plus flamboyants, les plus impactants, finissent par être plein de sens et plein d'émotions. Et des numéros sur lesquels on a beaucoup prospecté, on a beaucoup projeté de choses, finissent par être un peu décevants, parce qu'on a tellement projeté dessus que...
1: Ouais, c'est ça.
0: Donc, il faut être préparé. Il faut être préparé. Connaître son texte, c'est très important, parce que ça nous sort très, très vite de la chose de voir qu'il y a un petit décalage dans les lèvres ou ce genre de choses. Donc, le texte, c'est vraiment un vrai véhicule. de belles lumières, ça fait beaucoup aussi, hein. Faut le dire. On travaille avec beaucoup de d'artistes et d'artisans de la scène, et c'est pour ça qu'il faut continuer à visibiliser leurs travaux aussi, quoi. Et on a notamment des gens qui sont spécialistes des lumières. On a quelqu'un sur la scène lilloise en ce moment qui s'appelle Raven, qui est sur les, alors sur Dot Viewing, qui est sur les viewings du Bazar Saint-Saul avec Stargirl en ce moment, et la Cohue.
1: Of course.
0: Et qui fait, d'ailleurs, je les salue, c'est super aussi ce qu'elles font. Et Raven fait un travail assez incroyable, où il arrive à anticiper, à créer des lumières à l'avance pour un show. Et quand on voit que ça, enfin, une ambiance lumineuse, ça peut vraiment mettre le public dans une bulle complète.
1: Ouais. Moi, j'aime.
0: Une bonne qualité de son aussi. C'est très important.
1: Autant qu'à faire, si ça peut éviter de cracher dans les haut-parleurs.
0: C'est ça. Il y a des facteurs techniques, et le reste, c'est un peu, on l'abandonne au hasard et à la magie du moment, quoi. Je dirais, c'est ce que je dirais.
1: C'est validé.
0: Parfait.
1: Quel numéro représente le mieux l'artiste que tu es aujourd'hui? Quel est ton numéro, celui qui tu te dis off? Même il faudrait que je l'abandonne, mais je l'abandonnerai.
0: Il y a deux numéros que j'ai fait, desquels j'essaie de me sortir un peu. Le premier, c'est mon premier lip-sync, et je ne vais pas trop en parler parce que j'en ai déjà parlé tout à l'heure, c'est « Laissez-moi danser » de Dalida. En fait, vraiment, les gens ont pris cette bulle de joie, l'ont reçue. Donc ça, ce serait vraiment… C'est un numéro que j'ai fait plusieurs fois, d'ailleurs. Et quand je vais dans des nouveaux endroits où on ne me connaît pas, bah, c'est comme ça que je me présente aux gens. Le deuxième numéro, c'est la première fois où j'ai été amené sur scène, parce que j'ai participé… c'est mon premier booking après les scènes ouvertes. C'était sur un bestial show, donc merci ma verraine bestiale. Et c'était un show qu'elle avait pensé comme un show contrainte. Où la première partie, on pouvait faire une performance solo libre de notre choix. Et sur la deuxième partie, elle nous avait imposé une contrainte à l'avance. Et moi, la contrainte qu'elle m'avait donnée, c'était de ne pas lip-syncer. Et ce jour-là où j'ai décidé de chanter, de me remettre à chanter, parce que je ne chantais plus. C'est quelque chose que j'avais complètement abandonné. Et c'est vraiment le drag qui m'a remise au chant, grâce à ce show et grâce à cette contrainte.
1: Comme quoi, hein.
0: Mais oui, j'ai fait une musique qui vient d'un film des années 70, si je ne me trompe pas, qui s'appelle Cabaret. Avec Liza Minnelli. Et oui. Et j'ai chanté Maybe This Time, qui a été un très très bon moment, que j'ai eu l'occasion de refaire derrière sur d'autres scènes, sur des solidaires. Donc je sais pas si on est un peu. Enfin, tu sais ce que c'est un peu les solidaires?
1: Non, mais je m'imagine. Vas-y, dis.
0: Les solidaires, c'est quelque chose qui a été lancé par Scrapbooking et qui derrière a été repris par d'autres artistes, qui sont des shows sur lesquels les artistes participent de manière caritative pour pouvoir. De manière solidaire, financer différentes choses. Donc, on a déjà fait des shows qui étaient en soutien du peuple palestinien. Ça, c'était d'autres choses encore. C'était pas un solidaire. On a fait des shows pour permettre de financer des cagnottes de personnes trans qui avaient besoin dans leur parcours de chirurgie. Donc, que ce soit des FFS, donc chirurgie de féminisation faciale, ou des torsoplasties. Donc, je l'avais refaite sur un solidaire où Scrapbooking m'avait invité. Scrapbooking qui est passé chez vous.
1: Exactement.
0: Qu'on salue.
1: Salut chaleureusement.
0: Chaleureusement.
1: Incroyable, je ne savais pas et je ne suis même pas sûr que Scrap nous en ait parlé, mais incroyable.
0: Il y a une page Instagram solidaire, ça vaut le coup d'aller voir. On peut. Le prochain solidaire, si je peux en parler, c'est un solidaire qui est organisé en soutien à Crème French, que vous rencontrerez peut-être aussi ici. Et Crème French qui a fait partie de l'organisation d'une Pride dans la Picardie. J'ai peur de dire des bêtises, je pense que c'était à Saint-Quentin. Et qui a performé sur du Sexy Sushi Rebecca Warrior. J'aime mon pays. Performance qui a été filmée et dévoyée par l'extrême droite, qui a dit que cette performance était une incitation à la pédophilie. Voilà. Oh. Et donc Crème French se retrouve dans une situation où elle a besoin de payer ses frais d'avocat. Et donc le prochain solidaire, c'est afin de remplir une cagnotte qui lui permettra de payer ses frais d'avocat et d'organiser sa défense. Voilà.
1: Alors, c'est affreux.
0: C'est affreux. Mais on fait communauté, c'est ce qui nous sauve aussi.
1: Mais
0: on s'entraide.
1: Il faut des beaux côtés dans l'horreur. Le côté, c'est de se dire qu'il existe heureusement des gens comme vous pour organiser
0: des systèmes d'entraide.
1: Et c'est où?
0: Ça se passe souvent à la Brad Cave. Okay. Pour le coup, je ne sais pas si ça y sera, peut-être.
1: Okay. Tenez-vous au courant. Si je te donne une scène immense, un budget illimité et aucune contrainte technique, quel serait le spectacle ultime de Rhubarbe maintenant?
0: Oh là là! Bah déjà, ce ne serait pas le spectacle de Rhubarbe parce que je pense que j'inviterais tous les artistes que j'apprécie, que je respecte sur l'île.
1: Tu peux hoster.
0: Et je pense que je monterais une comédie musicale, une comédie musidrague, tiens.
1: J'adore.
0: Non, J'aimerais Starmania, c'est quelque chose quand même. Ah, ça a déjà été fait, refait. Thomas Joly l'a fait de manière superbe.
1: On le refait.
0: Starmania avec que des artistes drag. Lillois, Lilloise.
1: Tu me vends du rêve là.
0: Hey.
1: Est-ce qu'on a le budget? Est-ce qu'on a la salle? C'est d'accord, on signe.
0: De toute manière, vous ne voulez pas me voir à l'organisation.
1: Comment ça? On va t'assister. Bon, après, c'est nous qui faisons l'échec. Hein.
0: Oui, non, mais alors déjà, je le ferai avec mes sœurs, parce que je fais quand même partie d'un trio, j'en ai pas parlé. C'est assez scandaleux. Je suis une touffue et je fais partie d'un trio qui s'appelle les Barbettes. Eh oui, on est les Barbettes et on a une soirée qui s'appelle la Touffue Tout Flamme. C'est notre show régulier qui se tient à la Moustache.
1: C'est pas vrai.
0: Mais si, c'est vrai.
1: Mais
0: c'est
1: nous, on veut y être.
0: Je ne peux pas encore vous annoncer la prochaine. Je peux juste vous dire qu'elle sera en octobre, dans des dates proches d'Halloween, et que ce sera notre lancement de saison qui durera jusqu'en juin avec une alternance de un mois sur deux, une soirée qui est la Touffue Tout Flamme, un show où on invite des gens, et un mois sur deux, une soirée jeu qui s'appelle le Burger Queer. Et je fais ça avec deux bonnes copines qui s'appellent, bonnes copines, c'est des sœurs même, je les aime de tout mon cœur, qui s'appellent Amandine, Amandine Taibas pour être complet, et Didi Davis, que je vous invite à suivre vraiment. Alors, ces deux personnes-là sont mon cœur. Ce sont mes, voilà. C'est un peu ce qu'on fait. On est déjà à l'organisation, c'est en fait.
1: Bon. Hein. Ok, nous serons là. Vous aussi, vous y serez.
0: Venez.
1: Je sais que vous n'êtes pas que de Lille, mais vous y serez également. Raconte-nous ton plus beau souvenir sur scène.
0: Je pense que mon plus beau souvenir sur scène, c'est... ça doit être le show leader, le premier show leader. Parce que c'est vraiment la première fois où je me suis retrouvé avec un casting de personnes full adorables qui étaient là de manière bénévole, comme je l'ai dit, pour faire quelque chose d'utile, d'important. Et il y a surtout ce truc où, en fait, là où parfois les artistes peuvent être en loge, en train de se préparer, c'était la Bratcave. Et tout le monde, pendant qu'un artiste ou une artiste performait, était sur le côté. Et en fait, je me souviens encore, après avoir fait cette performance chantée, d'être sorti de scène, et je suis tombé sur Vanité Grabuge, Vanité Sabotage et Maudit Grabuge, qui étaient littéralement en larmes, en train de pleurer. Et en fait, c'était une sorte de rencontre humaine pleine, où chaque personne s'émouvait de ce que chaque autre artiste faisait. Et c'était sublime comme moment. C'est d'une beauté folle. Et le Théâtre du Nord, c'était pas mal aussi quand même. Ça mérite le coup d'en parler, le Théâtre du Nord.
1: Mmh, je pense que ça mérite.
0: Hey, c'était le Cidraction. Je ne sais pas, vous êtes familier du Cidraction peut-être. Et ben, c'était une scène où on s'est retrouvé à une... Je pense qu'on était une bonne quarantaine d'artistes lillois-lilloises. Ouais. Hein, et se retrouver avec tous ces gens sur un format cabaret, avec toutes les tables et les chaises sur scène, avec des gens de toutes les générations, puisqu'au final, il y avait aussi bien de jeunes arrivants-arrivantes comme moi, qu'on avait les pulpeuses, quoi. Les pulpeuses qui étaient là, qui ont arrêté le drag depuis, mais qui sont des artistes transformistes d'il y a très longtemps. Se retrouver tous ces gens-là sur scène pour partager ce moment en se portant avec l'énergie directement et pas être dans une pratique isolée de la performance où on est face à une poursuite qui nous aveugle et en fait, on voit rien. C'était vraiment magique. Donc, en fait, c'est toujours des moments qui sont liés au collectif et à l'échange d'émotions qui sont les plus,
1: la communion
0: les plus beaux, les plus... C'est exactement ça. Ouais. Exactement ça.
1: C'est très beau. Bah du coup à l'inverse le désastre quoi, quel est ton plus grand désastre?
0: Mon?
1: S'il y en a eu hein.
0: Désastre?
1: Ouais, ton désastre.
0: Oh, il était drôle. C'est la première fois que j'ai fait un bingo. C'était avec ma drag mover and bestial et on était à l'orangerie pour les bingos d'été de l'orangerie. Et alors je devais préparer un lip sync solo sur une musique. Non, ce n'était pas celle-ci. Je devais préparer un duo avec une bestiale. On avait décidé de faire un mix où elle performerait la partie anglaise de I Will Survive et où moi, je, en bonne vieille tante que je suis, je performerais la partie française sur Régine. Je survivrais. J'adore. Ça donnait. Et j'ai littéralement eu un oubli de parole. Et alors, on m'avait dit, parce que j'avais anticipé, je savais que je ne connaissais pas bien les paroles de cette chanson, je ne l'avais pas préparée, suffisamment en tout cas. Et ma drag mover m'avait dit, si tu as un oubli de parole... Tu lip-sync n'importe quoi et tu tournes sur toi-même. J'ai donc décidé de ne rien lip-syncer et de traverser la salle en ligne droite. À ce regard des gens, c'était particulièrement drôle. C'était un peu sassy quand même. Je me suis dit, je vais assumer la chose. C'était gênant.
1: Gênant, mais assumé.
0: Gênant, assumé et drôle.
1: Bah, drôle, bah oui.
0: Foncièrement drôle.
1: Ça fait un bon souvenir.
0: Ouais, j'ai pas de mauvais souvenir.
1: Ok. Que se passe-t-il dans ta tête pendant les dernières secondes avant d'entrer en scène? Là, tu vas rentrer.
0: Il y a pas mal de fois où je fais l'erreur d'essayer de me rappeler les paroles. Et ça, c'est pas très bon. Je m'en décharge de plus
1: c'est
0: en plus.
1: C'est le meilleur moyen pour tout oublier.
0: C'est exactement ça. C'est le meilleur moyen pour tout oublier. Et c'est pour ça que c'est quelque chose que j'essaye de faire de moins en moins. Et je pense qu'il ne se passe pas grand-chose dans ma tête avant de monter sur scène.
1: Non, tu...
0: Je suis une personne qui est stressée, mais de manière tout à fait random. Je suis okay. Un stress normal et gérable. Je ne suis pas une grosse angoissée de base. Donc non, je suis là, j'essaie de respirer, de faire le vide un peu. Je fais des sourires aux gens par avance, ça les met dans de bonnes conditions. Je les regarde, je me dis, vous allez passer un bon moment. Voilà, c'est ce que je fais, plus ou moins. Vous verrez ce soir, hein. Je vous ferai une démonstration de ma sauterie. Bah,
1: ce sera filmé. Donc,
0: super.
1: Bah, ah, ok, t'es la bonne maman.
0: J'essaie de l'être. La bonne maman sans enfant, c'est super.
1: Mais la planète et tes enfants.
0: C'est vrai, voilà, ça me bat très bien.
1: Après un spectacle, est-ce que c'est facile de redescendre et de laisser rhubarbe au vestiaire ?
0: Non. Il y a vraiment ce truc où je suis... La première chose que je fais quand j'ai terminé, après m'être essuyé, parce que je suis une personne dont la sudation est particulièrement ennuyante, mais on s'habitue, maintenant le maquillage tient quand même, c'est chouette. J'ai vraiment besoin d'aller vers les gens, je vais parler avec tout le monde, pour rester dans ce personnage aussi qui n'en est pas un, puisqu'on l'a dit tout à l'heure, mais de poursuivre le moment en allant discuter avec les gens. Et quand je rentre chez moi, alors je suis très pressé de me démaquiller, ça c'est un fait, mais j'ai vraiment ce truc où j'ai besoin de voir les vidéos, j'ai besoin de poster les stories, j'ai besoin de refaire, parce que souvent je vis très très bien les moments et j'emmagasine beaucoup de bonnes émotions. J'ai besoin de revivre ces émotions au plus possible pendant la soirée, en revisualisant les performances, en les postant dans l'ordre, quand même, parce qu'on est ce genre
1: C'est une manière de revivre la chose, mais de l'extérieur.
0: Voilà.
1: Et où là, tout appartient. Voilà.
0: Je fais durer l'émotion. Je fais durer l'émotion le plus possible, parce que c'est bon de vivre ça, c'est une chance, quoi. Et je suis pas du tout du genre à me critiquer, j'ai pas un regard critique sur ce que je fais, hein. Je le fais, mais trois jours plus tard. Oui. D'ailleurs, souvent, quand je rentre, je tombe sur mon chéri, Sylvain, que j'embrasse. Et je lui demande, alors c'était bien, en sachant que la seule réponse que j'attends de sa part, c'est c'était super. On parlera de ce qui était mal plus tard, trois jours plus tard, par exemple. Il a mis le temps à comprendre. Mais quand il a vu que je faisais la gueule, après, ça allait mieux. On est raccord maintenant.
1: Ok. So, on passe à ce sujet que j'ai abordé dans mon intro et qui apparemment n'est plus un sujet, mais que j'avais noté. J'ai fait une erreur sur la House of Jean Bomber.
0: Oui, tout à fait. Je vais commencer par dire que je ne connais pas la House of Jean Bomber. Je ne les ai jamais rencontrés parce que j'ai commencé le drag.
1: C'est un faux nom de Dieu.
0: J'ai commencé le drag après. Que la maison Jean Bomber ait connu un petit coup dur pour différentes raisons qu'on peut parfaitement trouver sur les réseaux ou en échangeant avec d'autres personnes. Donc, ce n'est pas le lieu sur lequel moi je les développerai. Et donc, je n'ai pas évolué ni en tant que public ni en tant qu'artiste avec les artistes de la maison Jean Bomber. Donc, je ne les connais pas. Voilà. Je ne les connais que de ce qu'on m'en a dit et de ce que les autres en disent. C'est tout. J'ai donc aucun lien direct avec.
1: Eh ben c'est parfait, ça met un terme du coup à ces questions à la con. Ta petite maison à toi, c'est les Barbettes alors ?
0: Ah mais c'est ma maison. Bestial Prod, c'est là où je suis né et c'est à ça que je me raccroche parce que les Barbettes sont produites par Bestial Prod. Les Barbettes, c'est ma maison. Les Barbettes, ce trio infernal, c'est ma maison.
1: Ça t'apporte quoi humainement et artistiquement ?
0: Oh, humainement, j'ai beaucoup de plaisir à les performances dans lesquelles je prends beaucoup de plaisir en ce moment sont plus forcément des performances en solo. Là, quand je suis avec Amandine et Didier et qu'on travaille des performances à trois et qu'on crée des visions, qu'on propose des visions abouties de ce que c'est qu'un vrai numéro de groupe, c'est là où je me sens le mieux, quoi. On a fait des choses complètement stupides, quoi. On a décidé de lip-syncer, et là, vous me trouverez forçote. On a décidé de lip-syncer sur la SketchUp, à Salehe. Et c'était hilarant, c'était super, ça a très bien marché. On a fait chanter aussi avec Amandine et Scrapbooking. On a réussi à faire chanter tout un public sur Pour que tu m'aimes encore, parce que c'est un numéro qu'on a choisi comme clôture d'un show full live qu'on a fait. C'est-à-dire voix comprise, instrument compris.
1: Incroyable.
0: On a fait un show full live. Ouais, c'est le process de création à trois, de se voir, de déconner pendant une heure avant de se dire on est quand même là pour travailler. de créer de la chorégraphie ensemble, de créer un storytelling, de faire un partage de paroles, de se créer des échos, de voir comment on occupe l'espace quand on est face. Voilà, qui est une osmose de création. C'est super. Le premier numéro qu'on avait fait à trois, c'était sur Bad Girls de Donna Summer, qu'on avait choisi comme ouverture de notre première Touffe-Touffe-Flamme. Et c'était super, quoi. On était rentrés un peu pour créer la vision. Il y a la vidéo sur Instagram, si vous voulez, où il y en a une qui était arrivée par l'entrée du bar. Puis ensuite, elle renvoyait la poursuite sur une autre qui arrivait des loges, qui à son tour renvoyait la poursuite sur une troisième qui sortait des cuisines. Et à la fin, les trois étaient sur scène et ça créait vraiment un truc. C'était fantastique à vivre. C'était chouette.
1: C'est très bon, tu disais tout à l'heure, c'est encore ce qui fait la beauté d'un spectacle, d'un show, c'est finalement ce à quoi on ne fait pas attention, les lumières, la musique, tout ça, ce qui vous accompagne derrière.
0: Ouais.
1: Et on sent que chez toi, c'est quelque chose qui a une importance primordiale.
0: Oui. On essaie de faire les choses bien. Puis après, il y a ce truc aussi où quand on évolue dans le drag, comme je le disais, on rencontre plein de gens fantastiques de plein de branches différentes et on apprend beaucoup. Moi, j'y connaissais pas grand-chose en lumière. J'y connais toujours pas grand-chose d'ailleurs en dehors de... Et j'ai appris plein de choses. Je connaissais pas beaucoup de choses en termes de technique, de régie. J'ai appris plein de trucs. Il y a quelque chose de très important aussi. Quand je ne fais pas de drag, je suis bénévole sur des shows drag. Et ça, j'invite tous les artistes drag à être bénévoles. Parce que quand on est bénévole sur des shows drag, c'est là qu'on prend pleinement conscience de, en tant qu'artiste, quelle position ça nous améliore en tant qu'artiste aussi.
1: La machine qu'il y a derrière. Ouais,
0: absolument.
1: Parce que nous, on ne voit que les paillettes, on voit que les 5 minutes du show.
0: Ouais, ouais.
1: Alors, derrière, il y a une masse de gens.
0: Oui, mais bien sûr.
1: Dans tous les domaines qui œuvrent à ces minutes de gloire. Ouais,
0: c'est ça. On a des gens qui sont en caisse, qui vendent notre merch, qui sont là parce qu'en fait, c'est les premières personnes qui accueille le public, donc c'est super important. Il y a d'autres gens qui sont à la poursuite, qui nous mettent en lumière, il y en a d'autres qui sont là pour nous aider en loge, nous habiller, nous... tout ce genre de choses. Il y en a d'autres qui sont là en train de nous apporter un boa sur scène parce qu'on a besoin d'un boa. Enfin, c'est vraiment un travail collectif fou. Et c'est encore une fois la beauté de nos communautés, quoi, qu'on soit capable de ces systèmes d'entraide. Et de... Parce que c'est on parle de bénévolat. C'est des gens qui ils font ça sans aucun intérêt financier à faire. C'est profondément beau aussi.
1: Ça rend la chose encore plus belle. Si les Barbettes organisent un repas, un petit repas de famille, qui prépare tout?
0: Ah, mais on l'a déjà fait, donc c'est pas compliqué de répondre à cette question.
1: Ah bah.
0: On a, alors c'est souvent, enfin, celle qui prépare pas mal de trucs, c'est quand même Didier. Didier, elle aime bien nous recevoir, elle aime bien nous sortir sa belle vaisselle qu'elle a collectionnée. Et après, on a toujours la tante un peu folle qui vient avec nous, parce qu'on est folle, elle l'est aussi. On a notre bonne vieille tata Charlie Bido. Qui trouve toujours le moyen de ramener au repas un peu tout et n'importe quoi, et c'est super. Donc, tout et n'importe quoi comme nourriture, elle a des envies, elle les ramène. Pour Noël, on avait décidé de se faire des petits cadeaux quand on l'avait fêté. Et elle avait ramené toute une série de choses qu'elle avait à la fois trouvées, qu'elle avait à la fois volées, on savait pas d'où ça venait. Et on ouvrait notre petit cadeau qui était aléatoire, on savait pas qu'est-ce qui était destiné à qui, quoi. On se retrouvait avec une crème pour main. Après, on se retrouvait avec un highlighter, donc on ne sait pas où, des choses complètement random. Donc, Didi accueille, Tata Charlie, c'est le facteur folie. Amandine et moi, on aide pas mal et on boit. C'est un peu ça.
1: Boire. Mais quel plaisir. Avec modération.
0: Sensibilisation, attention. On n'a pas besoin de ça pour être rigolote.
1: Ah non, pas du tout.
0: D'ailleurs, moi, je bois vraiment. Je pense que avant de monter sur scène, je crois que sur une soirée, je dois boire un verre ou deux grand maximum. J'ai besoin de la pleine possession de mes moyens. Ouais.
1: Qu'elle doit être bien drôle, celle-ci, quand elle a un coup dans le nez.
0: Bah, elle est guirette, quoi. Elle a de longues jambes, on perd vite l'équilibre, tu vois, quand on a...
1: tout sur des talons. Qui arrive en retard? On est toujours dans le repas.
0: On est toujours dans le repas. Je ne sais pas pourquoi je dirais Amandine. Désolé, ma sœur.
1: Désolé.
0: Je dirais Amandine.
1: Ah bah attends, parce que ce n'est pas la pire. En retard, ça va.
0: Ouais.
1: Qui lance la première dispute?
0: Mais alors ça, c'est fou. On n'a pas.
1: Oh merde.
0: Alors c'est la vérité, c'est la triste vérité. En un an de show ensemble, on a créé une soirée ensemble qu'on a construite ensemble. Et c'est ça qui fait que je me sens si bien, quoi. On n'a jamais eu de dispute, quoi.
1: Bah, trop d'âmes sœurs, trop d'âmes sœurs.
0: Et après, par contre, quand on a une qui est dans sa tête, on est capable aussi de lui dire, que ce soit moi ou n'importe laquelle des autres, on est capable de se dire, oh ma belle, t'es... Ouais. sors de ton truc et remets-toi. Ouais, c'est des choses qui sont déjà arrivées, quoi. On sait le faire.
1: Et ça, c'est vachement important. C'est toujours bien là reçu. Que, ouais. On se rend compte que des personnes sont faites pour être ensemble parce qu'on peut se dire les choses sans que ça déborde.
0: Oui, absolument. Ouais. Absolument.
1: Qui finit sur la table?
0: J'aurais tendance à dire Charlie.
1: C'est Charlie, alors?
0: Oui.
1: Et qui repart avec les restes?
0: Mais on est communiste historiquement, donc on partage.

0: on sort du repas. Comment tu décrirais la scène du drag lillois?
1: Oh, elle est tellement plurielle. Pluriel, ce serait le mot, quoi. Parce qu'on a vraiment ce truc
0: J'avoue.
1: où, ben, par exemple, on va commencer par la sabotage. La sabotage, on est dans une maison de créatures qui a vraiment une diversité d'esthétique et un public aussi très ALE. Et ça, c'est super aussi. Et c'est des gens avec qui j'ai eu l'occasion de partager la scène pas mal de fois et que j'apprécie beaucoup. C'est très très chouette comme rencontre. De l'autre côté, on a tout l'univers de la cohue qui regroupe des artistes formidables. Petite dédicace aux Dolls aussi, qui sont avec Vénus, Eya, Karen et toutes les autres aussi. Il y en a beaucoup d'autres qui sont incroyables. On a les barbettes, quoi, un peu les
0: On
1: bonnes
0: a les
1: vieilles
0: barbettes.
1: tatas à barbe. On a tous les artistes affiliés à Bestial Prod, avec Aristocrate, N Bestial, Lacastagne, Tofu du Roi, j'en passe. Plein de gens qui sont formidables dans la diversité de leurs arts, de king, de queen, de créatures. On a la House of Bazaar aussi, qui est vraiment une house
0: C'est
1: formidable,
0: vrai.
1: où elles ont vraiment une notion très très forte, pour moi, de ce que c'est qu'une house, où elles sont quatre, et les quatre sont constamment dans un système d'entraide où celle qui a le plus de skills en couture va venir faire les tenues pour l'ensemble des artistes. On l'a vu sur la scène du Théâtre du Nord d'ailleurs. Celle qui a le plus de skills en danse va venir chorégraphier le numéro. Celle qui a le plus de skills en montage audio, vidéo va venir créer le. Et ça, c'est formidable aussi. Donc, on a vraiment une diversité d'artistes très intéressante. Et on a de plus en plus de kings qui arrivent et c'est très très bien. J'en profite pour saluer la boîte à kings. Donc, Scrapbooking a dû vous parler. La boîte à kings qui vient de naître. Donc. À l'initiative de Scrapbooking et Aristocrate dans le but en fait de visibiliser l'art du king et de créer aussi des plateformes sur lesquelles ils puissent s'exprimer de manière plus facile parce qu'on les voit quand même moins que les
0: C'est
1: queens.
0: vrai,
1: Donc voilà.
0: beaucoup moins.
1: C'est très divers comme scène. Mais il y a quand même profondément, je trouve, une bonne ambiance. Et, depuis que je suis arrivé, j'ai pas les dramas d'avant, je ne sais pas ce qui s'est passé avant, je le sais, mais je n'en parlerai pas, je me sens sur ce qui se passe maintenant. Et je trouve qu'il y a quand même de belles choses qui se passent, de belles rencontres qui se font. Je pense que le reste de la France, il y a pas mal de choses à nous envier en termes de dynamique
0: Oui, je
1: communautaire.
0: crois. Mais
1: Ouais.
0: ça reflète bien le Nord.
1: Ça reflète bien le
0: Ça
1: Nord, c'est
0: reflète
1: vrai.
0: bien
1: Ouais. Et la
0: les
1: Belgique,
0: gens
1: c'est un peu, on est
0: concernés.
1: un
0: La
1: peu. Je
0: Belgique,
1: pense qu'on a
0: oui.
1: beaucoup à voir avec les Belges sur certains points
0: Ouais.
1: aussi. Voilà. On salue les copains copines belges.
0: Of
1: On salue tout le monde dans
0: course.
1: cette
0: On
1: vidéo.
0: salue tout le monde. Tout le monde est bienvenu.
1: À la fin, il y aurait une liste de crédits comme ça.
0: Bah, t'inquiète pas, bah, ça va être... C'est pas moi qui vais le faire, je te le dis. As-tu vu le public et ses attentes évoluer depuis tes débuts? Si des attentes il y avait.
1: Ah, je suis sorti de nulle part. Un peu. Donc les gens n'avaient pas forcément d'attente par rapport à moi. Je pense quand même que les gens qui vont voir Rhubarb s'attendent à recevoir une bonne dose de bonne humeur. C'est pour ça que parfois, il y a certaines personnes, des amis notamment, qui, quand j'ai fait des perfs un peu différentes, que peut-être je n'ai pas parfaitement exécuté, hein, s'il n'y avait pas cette chose de partage de beaucoup de joie, ça peut être un peu décontenançant. Ce n'est pas désagréable pour autant. On arrive à l'apprécier quand même. Mais c'est un peu décontenançant. Donc mon travail à moi, c'est aussi d'essayer de continuer à donner ce truc-là que les gens aiment que je donne, tout en n'étant pas one note et en me
0: Oui,
1: réinventant
0: bien sûr,
1: artistiquement, quoi.
0: hein, c'est ça.
1: Ça, c'est mon travail. C'est ce
0: C'est
1: que je vais
0: important
1: faire sur
0: aussi
1: la
0: en tant
1: prochaine saison.
0: qu'artiste
1: Ouais.
0: d'évoluer,
1: Tout
0: d'essayer
1: à
0: des
1: fait.
0: choses et puis de se
1: Ouais,
0: sentir complète à un moment T
1: oui.
0: où enfin, que ça te
1: Ouais.
0: ressemble.
1: Avec Didier, là, sur la prochaine saison, par exemple, on a vraiment beaucoup envie de s'essayer au burlesque, quoi. On aimerait beaucoup monter un numéro burlesque à deux sur lequel on s'effeuillerait l'une l'autre, quelque chose
0: Très
1: comme
0: très
1: ça.
0: belle idée.
1: Ouais. Je sais très bien, en le faisant d'ailleurs, que c'est un art et qu'il y a des gens qui le font de manière.
0: Ouais, exactement.
1: Et donc, c'est pour ça que j'ai aucune prétention. Je le ferai toujours avec beaucoup d'amour et de respect pour cet
0: Ouais, bah
1: art-là.
0: écoute.
1: Mais ça m'intrigue. J'ai envie de m'y essayer quand même. Donc, voilà.
0: On a deux points.
1: Merci. On verra.
0: Avant de passer au Flash Frag Queen, qui sera donc la liste des dernières questions rapides de ce
1: Aha.
0: podcast, qu'aimerais-tu faire évoluer dans la manière dont les artistes drag sont accueillis, programmés ou rémunérés?
1: Eh bien, rémunérer, là, on a encore pas mal de travail à faire. Hein.
0: Ouais.
1: On est quand même, les lieux payent très peu. Et c'est quand même assez drôle parce qu'en fait, on se rend compte du gap dès le moment où on parle avec des gens qui sont artistes comme nous, mais qui ne sont pas drag queen ou drag king ou queer ou autre. notamment des comédiens et comédiennes, comme ma voisine est comédienne. Et quand on lui dit que nos cachets habituels, alors je vais parler de mon cas parce que c'est pas le cas de tout le monde, que mon cachet habituel, ce que j'essaie de me battre pour avoir, c'est 150 euros, ce qui me semble correct, même si c'est le prix à minima d'une perruque.
0: Très correct.
1: Les comédiens et comédiennes rient un peu, quoi. Ils rient un peu parce que elles et eux, quand ils vendent un spectacle, ils le vendent pour un prix qui est bien différent. Et après, on est bien conscient aussi qu'on essaie de proposer des spectacles à des publics précaires en partie. Donc, on a envie aussi que ça puisse être accessible. Ouais, on ne peut pas se ressentir sous le prix.
0: C'est certain. Mais ce n'est pas la hauteur de ce qu'on s'imagine derrière. Et surtout, c'est que ça devrait... Enfin, il ne devrait pas y avoir de différence entre l'acting et le drag parce que...
1: Mais après, ça dépend aussi des lieux qu'on habite, quoi. Les comédiens et comédiennes habitent pour une partie d'entre eux des lieux institutionnels ou du monde de la culture, quoi, en tout cas. Tandis que nous, on est quand même vachement relégués au bar. Et moi, ça me va, j'adore travailler dans les bars. Mais on contribue aussi à faire le chiffre de ces endroits. Donc, la contrepartie... Mais oui. Après, c'est des négociations à avoir. Il y a quand même très peu de lieux qui payent. Moi, les lieux dans lesquels je vais, paye. Les lieux dans lesquels les copains-copines vont, paye. Mais il y a un peu là, il y en a pas tant que ça, quoi. Il y a beaucoup d'endroits qui ont du mal à donner de l'argent. Donc, conditions économiques, voilà. Conditions d'accueil, il y a beaucoup de gens qui ont peu conscience de l'exercice qui existe avant la performance, à savoir notamment le maquillage, les balances, parce que c'est très important de pouvoir tester une scène aussi avant de. Il y a des gens qui ont la capacité d'arriver sur une scène et de s'y sentir directement à l'aise. Tant mieux pour elle, c'est pas la majorité, je pense. On a quand même besoin de tester nos sons, de voir ce que ça donne en termes de déplacement.
0: Bien sûr. Ouais.
1: Et il y a beaucoup de gens, quand on leur demande à arriver sur les lieux à une certaine heure, où au début, ça les surprend. Et alors, ça les surprend parce qu'ils disent, mais alors, qu'est-ce qui fait que votre spectacle est à telle heure et que vous avez besoin d'arriver si tôt, quoi. Mais en général, quand ils voient le process, qu'on leur explique, ils finissent par comprendre. En termes de conditions d'accueil, ce serait ça, bien avoir conscience de... Puis nous donner à boire et à manger. Tiens,
0: ouais,
1: ça bordel, bien.
0: Attends, il faut les nourrir, ces bêtes.
1: Ouais, quand même.
0: Ok, c'est enregistré.
1: Le message est passé.
0: Viens par ici, toi.
1: Bonsoir.
0: Je fais bouger le micro. Ouais.
1: Bienvenue parmi nous.
2: Bonsoir.
1: Comme à l'école.
2: Exactement, ça fait professeur et élève. Hey.
1: Ça ne me change pas d'habitude, en fait.
2: C'est ce que j'allais dire. Avant de passer à nos petites questions rapides, j'ai deux petites questions encore supplémentaires à te poser. Parce que donc, Rhubarb, tu as expliqué d'où venait le nom.
1: Ouais.
2: Est-ce qu'il y a un hommage à RuPaul
1: ou pas tant.
2: C'est vraiment
1: plus. C'est un truc où, oui, il y a une consonance qui existe derrière. Ouais. J'ai retiré le H de Rhubarb pour que ce soit plus lisible et pour qu'on voit plus le barbe. Mais il n'y a pas tant de références à RuPaul. Qui a quand même. Alors, je n'amoindris pas son travail et tout ce que la personne a fait. Hein, pour la scène drag queen, notamment, au début sur sa carrière, quoi. Mais j'ai pas tant c'est pas tant ça qui m'a inspiré. Mmh. Voilà.
2: Alors, on en a parlé un peu avant de commencer ce podcast. Nous, il y a Frag Queen, évidemment, que vous écoutez actuellement, mais globalement, on est aussi Studio Fragment, on touche à l'art et à tous les arts globalement. Est-ce que tu as un rapport, toi, particulier à l'art? Et si oui, lequel ou lesquels?
1: Alors, les arts de la scène, premièrement, et c'est vrai que je l'ai expliqué. Bon, alors tout ce qui est peinture, dessin, couture, etc., je n'y touche pas. Je suis mauvaise. Voilà. C'est tout ce que je peux en dire. Je laisse ça à d'autres. Ma mère fait de très belles aquarelles, ça me suffit. En revanche, j'ai un rapport très particulier à la musique et à la chanson, comme j'ai dit tout à l'heure, parce que je chante en live, et je suis aussi un petit peu guitariste, bien que ça fasse longtemps que je n'ai pas eu l'occasion de pratiquer. Dans ma fringante jeunesse, j'avais un contrat avec une maison de production locale sur Réna Beaumont qui avait comme volonté de faire émerger des jeunes artistes locaux, locales, qui étaient des amis de Louane d'ailleurs, qui a fait The Voice. Et j'ai eu un contrat chez eux pendant un an. J'ai pas tant aimé l'expérience studio, c'est pas ce qui me mange. J'ai besoin de l'immédiateté du rapport aux gens, quoi. Donc ouais, j'ai un rapport très particulier à la musique particulièrement et à la danse parce que je suis aussi une ancienne professeure de bachata.
2: Allez,
1: oui. J'ai travaillé dans un bar pendant 6 ans pour me payer mes études et en même temps je donnais des cours de bachata et je prenais des cours de salsa dans ce bar. Voilà.
2: Ouais. Merveilleux.
1: Pleine de surprises.
2: Merveilleux.
1: Pleine de surprises.
2: Ça pourrait durer 2 heures, on en apprendra encore.
3: C'est mieux que des cadeaux de Noël.
1: C'est super. Ceux de Charlie Bido, pourtant, sont super. Je l'ai dit tout à l'heure. Mais...
2: Alors, on passe aux questions rapides, réponses rapides.
1: Oui.
2: Attention, attention.
1: Ça va être compliqué.
2: Ça va être compliqué. Non, ça va être facile. Rhubarbe est-elle douce, acide ou indigeste ?
1: Douce, profondément douce.
2: Plutôt barbe parfaitement taillée ou barbe en liberté ?
1: Taillée, quand même.
2: Oui. Glamour impeccable ou chaos artistique ?
1: Bon, vu ce que je sers, je vais dire chaos artistique. C'était le moment où...
2: Plutôt talon vertigineux ou confort absolu ?
1: Les deux. Rien n'est plus confortable qu'une paire d'escarpins. Vraiment.
2: Ah oui ?
1: Prime dog. Ah ouais.
2: Okay.
1: Les escarpins sont des pantoufles.
2: Ok.
1: Sachez-le.
2: On essaiera.
1: Je vous les prêterai.
3: On nous rappelle alors. Elle revient.
2: La maîtresse du temps est là.
3: Bonsoir. Ça tourne, ça stoppe.
2: La maîtresse du temps.
3: On a bientôt.
1: La maîtresse du temps. C'est notre père Fouras à nous qui est venu nous passer un petit mot.
2: Plutôt playback dramatique ou numéro absurde ?
1: Bon, quand même, playback dramatique. Je pense que j'évolue mieux. Mmh.
2: C'est quoi ton indispensable avant de monter sur scène ?
1: De l'eau. Donnez-moi de l'eau.
2: Donnez-moi de l'eau.
1: C'est ce que je vais aller boire après, d'ailleurs.
2: Ton plaisir musical le plus honteux ?
1: Oh !
3: Faut-il encore un compte ?
1: Ben là, en ce moment, j'écoute beaucoup la javanaise, okay, mais ouais. J'écoute la version de Juliette Gréco. Donc, c'est parfaitement OK.
2: Ah bah oui,
1: indépendamment de l'auteur des paroles. Voilà. Oui.
2: La chose la moins glamour dans tes coulisses.
1: Bah, c'est probablement ma culotte de tuck. Il y a un moment où il faut dire les choses. Je pense que il y a une proximité du contact entre le tissu et le. Voilà.
2: Pendant quelques heures, oui. Surtout en plein été.
1: On brasse pas de la bière, mais presque, quoi.
2: Avec quel drag tu rêverais de partager une scène ?
1: Oh là là ! Oh, c'est très compliqué comme question. Ouais, dans les médias, je vais dire Ben de la Crème. On prend quelqu'un de Drag Race. Mmh. Ben de la Crème, c'est quelqu'un que j'aime profondément dans son art. Ouais, ouais. Voilà, Ben de la Crème.
2: Ok. C'est validé. Termine cette phrase. Rhubarbe ne sort jamais sans...
1: Je suis en train de visualiser le contenu de ma banane. J'ai toujours du fil dentaire.
2: Je garde, j'adore. Je ne m'attendais pas à ça. Alors, une fois le maquillage retiré et les talons rangés, qu'est-ce que Rhubarbe laisse en toi ?
1: De l'amour, vraiment beaucoup d'amour. Je me sens pleine d'amour.
2: Du public ?
1: Ouais. Puis de moi-même, envers de moi-même aussi.
2: Aussi avec toi-même.
1: Vraiment, ouais, ouais. C'est ça, principalement. Je vais pas dire un truc dégueulasse pour celle-là.
2: Qu'est-ce que le drag t'a permis de découvrir, d'assumer ou de réparer ?
1: Ma non-binarité. De mettre les mots sur ma non-binarité qui était déjà préexistante. Hein. Mais vraiment. Réparer, je me sentais pas particulièrement abîmé. Donc vraiment, découvrir. Ouais, ouais.
2: Enfin. Quel est aujourd'hui ton plus grand rêve pour Rhubarbe ? Tu l'as un petit peu dit, je crois, aussi. Mais...
1: Je suis très bien là où j'en suis. Ça fait très... c'est très bizarre.
2: Non, bah non.
1: Mais c'est beaucoup trop fatigant pour moi d'aspirer à autre chose. Donc, je vais me contenter de préparer ma prochaine saison avec les copines, de faire ce que j'ai à faire et ce que j'ai envie de faire maintenant. Et je suis très bien là où j'en suis.
2: C'est bien aussi d'être dans l'instant présent.
1: Ouais. J'ai la chance de m'y sentir bien. Donc, ouais. C'est un peu décevant pour la question, mais...
2: Bah non, pas du tout. Pas du tout. Merci à toi. Je vais laisser Camille conclure.
1: Merci.
2: Il me déshabille. Merci. Il me déshabille.
1: Le son arrive. Nous rendons la voix à Camille. Vous voyez ?
4: Merci pour
1: ta... Je me charge de vous parler un peu.
4: Oui, non, mais c'est bon, il est là. En tout cas, merci pour ta générosité. Moi qui écoutais derrière, tu étais... C'était généreux. Voilà. Je m'en tiendrai à ça, mais c'était très, très beau à entendre.
1: Mais j'ai été très à l'aise de faire ça avec vous en plus. Mais...
5: Je ne vais pas en dire beaucoup plus. Je vais te dire merci parce que déjà, je dis toujours merci. Mais c'est un vrai merci qui vient du cœur. Parce que je... Vraiment, je suis touché. Ça me fait encore les poils. Je trouve... formidablement humaine. Bah, et ça, c'est un cadeau aujourd'hui, en 2026. Toi, ton histoire, tes valeurs, la personne tout entière, que ça soit Rhubarbe ou... qu'importe, mais tu incarnes formidablement l'être humain aujourd'hui, comme il devrait être. Alors, merci infiniment.
1: Merci beaucoup.
6: Et on a hâte de te voir.
5: Of course, on mettra un extrait.
1: J'ai hâte de continuer cette rencontre avec vous. Off caméra, voilà. Nous vous abandonnons.
5: Ce sera notre moment. Ciao. À bientôt pour un nouveau numéro.
1: Oh, j'ai passé un tellement bon moment.
5: C'est pour nous le bon moment.
1: Merci beaucoup pour tout ça. Vous m'avez vraiment mise très à l'aise.
2: Bah, ça s'est vu.
5: Ouais, ça s'est vu, merci. 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